Le son de Bad Bunny sur Skyrock, c'était Nueva Yol. Et là, c'est Nono La Grinta qu'on écoute. Nono La Grinta sur Skyrock. Mario Winans, sans souvenir, avec P. Diddy juste derrière. C'est I Don't Wanna Know sur Skyrock. Et le son de Bello et Dallas aussi, que je vous cale tout à l'heure, avec Séminaire sur Sky.

Le son de Shakira, Shakira et Burna Boy sur Skyrock. C'était Die Die, c'est le son officiel de cette Coupe du Monde 2026, en espérant qu'elle va nous porter bonheur. Ouais, parce que ce soir, quart de finale, France-Maroc, à fond derrière les bleus, on est à fond derrière les bleus. Justement, dites-moi un petit peu vos pronostics. Moi, j'ai pas trop envie de m'avancer. En tout cas, je vois une victoire des bleus, j'espère vraiment de tout cœur. Mais dites-moi vos pronostics là pour France-Maroc, je suis curieux de savoir tout ça. 41-759, ça c'est les SMS, comme ça ça arrive directement dans le studio, et sinon vous avez l'application Skyrock, c'est gratuit. Dites-moi vos pronos pour France-Maroc. Le son continue, on est premier sur le rap avec Mauvais Joe du Triangle des Bermudes. On l'écoute maintenant en solo avec Pilé sur Skyrock, et juste derrière le nouveau soprano découvert sur Sky, le nouveau soprano qui s'appelle DJ.

0: Le son de R&Boy sur Skyrock, c'était mon bébé tout à l'heure. Je vous ai demandé aussi de pronostiquer pour le match France-Maroc. On est à fond derrière les Bleus. Ce soir, c'est à 22h que ça se joue. Il y a Sarah du 82 qui dit France-Maroc. Moi, je vois bien un petit 2-1, un match serré. Mais les Bleus vont passer. Maxime du 59 qui dit 3-0 pour la France. Mbappé va faire le show. J'espère. Mbappé qu'on appelle dictateur en ce moment. Et il y a Yas du 94. Là, moi, je suis moins fan de ton message. Là, tu dis franchement 1-0 Maroc. Je sens la surprise. On verra bien. En tout cas, j'espère pas. On est derrière les Bleus, ça bouge pas. Et plein de sons sur Skyrock.
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0: Bah ouais, on kiffe tous les numéros 1. C'est Leto qui arrive avec Pineapple. En même temps, si j'appuie pas sur le bon bouton. Tame Impala, Jenny, c'est Dracula sur Skyrock et classique de Nicki Minaj. Avec Starships, ça arrive.
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Roulette au 72020 et nous on y retourne direct avec plein de sons sur Skyrock, nouvelle heure qu'on démarre ensemble avec Gambi, c'est René Coavilla, le son de Michael Jackson aussi avec Beat It et Central s'y arrive avec Doja.

0: Salut Guigui.
1: Le gros sourire que t'as fait, c'est bien Théo, c'est bien.
2: Toi Guigui, tu t'ennuies beaucoup?
1: Non, pas du tout, jamais.
2: Ah.
1: Non, jamais, parce que j'ai pas trop d'occasion de m'ennuyer.
0: C'est l'avantage de jamais faire l'amour.
1: Voilà, au moins y a pas d'ennui, en même temps, y a pas d'ennui, donc voilà.
0: C'est vrai. Cariole, est-ce que tu t'es déjà ennuyé au lit?
3: Ouais, ça arrive, ouais.
0: Ouais, mais avec Romano?
2: Avec Romano?
3: Ah ouais, bah aussi, ouais, de temps en temps.
2: Ah ouais, pourquoi?
0: Tu lui dis?
3: Ouais, je lui dis, bah par exemple, quand c'est trop long, tu vois.
0: Ah ouais?
3: Moi, ça me. Ouais, ça me saoule un peu, donc.
0: C'est stressant pour un mec quand tu fais bon, allez, attends, ça fait 10 minutes là, maintenant c'est bon. On
3: passe faut y aller là, faut passer à autre chose.
0: On passe à la suite là.
3: Ouais, donc des fois, ouais, ça m'arrive.
1: Bon. Toi, Difool, tu t'ennuies?
0: Jamais. Jamais.
1: Les femmes ne s'ennuient pas non plus avec toi.
0: Évidemment.
1: Ah, non, quel
0: évidemment.
1: Homme.
0: Karim, tu t'ennuies au lit?
1: Non.
0: Tu t'es déjà ennuyé au lit?
1: Ouais.
0: Et Rémi, fait le mec qui se barre prendre un café parce qu'il veut pas répondre. mais la réponse, je la connais.
1: Ah, il a fait un pouce en l'air. Ouais, il s'ennuie, il se fait chier.
4: Ah non, je m'ennuie jamais.
1: C'est les meufs qui se font chier avec.
0: Alors là, ouais, c'est comme un peu avec ça. Essayez de faire l'amour tous les deux. Voilà. Si vous faites chier tous les deux là. Où est-ce que vous vous ennuyez? Tiens, on vous a demandé. J'ai promis un petit tour sur les WhatsApp que vous nous avez envoyés. Il y a Luc qui nous a envoyé un message. Bonjour Luc.
5: Ouais, salut l'équipe, c'est Luc de Bordeaux.
0: Salut.
5: Alors moi, où je m'ennuie, c'est quand je cours. J'ai essayé de courir. Je trouve ça hyper ennuyant. Je comprends pas le principe de courir. De 10 minutes, j'en ai marre.
1: Avec toi, je suis d'accord.
5: Ça m'ennuie. Voilà. Ah, et force à ceux qui courent, quoi.
0: T'as du soutien.
5: Allez,
0: dans l'équipe.
5: Bisous à tous.
0: Karim, tu t'ennuies aussi quand tu cours?
1: Je cours jamais déjà. Je cours même pas après le bus, gros.
0: Ah, j'attends
1: juste après. Non, mais sinon, après.
0: Tu mets la radio, tu mets un petit casque et tu mets la radio. Guigui, toi,
1: moi je kiffe, moi je cours tout le temps.
0: Mais tu
1: tout le temps, tout le temps.
0: Tu t'ennuies pas?
1: Mais non, au contraire, moi j'aime bien. Je sais pas, ça me fait du bien. J'aime bien y aller.
2: Ça te défoule?
1: Ouais, moi je kiffe. Moi, je kiffe de fou.
0: Où est-ce que vous vous ennuyez?
1: Mais t'as raison, le truc de la musique, c'est pas mal. Hein.
0: Ah,
1: avoir un truc dans les oreilles, ça aide bien pour courir.
0: Une fois de plus, j'ai donné un bon conseil.
1: Bah ouais. Écoutez, en tant que grand sportif, en même temps, c'est normal.
0: Écoutez bien le message de Gabin. Où est-ce qu'il s'ennuie, Gabin?
6: Coucou Difool, coucou l'équipe.
0: Coucou.
6: Alors, où je m'ennuie, c'est l'école. Parce que c'est pas très intéressant. Ce que me dit le maître.
0: Ouais.
6: Mais sinon, le foot, j'adore, c'est ma passion, quoi. Ouais, l'école,
0: ouais,
6: pas ouf.
0: Ah ouais, pas ouf.
6: Mais bisous.
0: Bisous, Gaba. Moi aussi, je m'ennuyais à l'école.
3: Bah oui.
0: Bah parce qu'en fait, je devais être surdoué. Tu dois être surdoué.
3: Quand
0: Gaba.
3: T'es en avance comme ça, t'es au-dessus, tu sors pas le tout, tu vois.
1: Quand t'as pas eu le bac, c'est que tu dois être surdoué aussi.
0: C'est grave surdoué.
3: Il y a beaucoup d'enfants surdoués qui ratent leurs études.
0: Ça, c'est pour ça.
3: Mais c'est vrai en plus.
1: Bon, faut essayer de se rassurer comme on peut.
0: Non, mais merci, Cariole. Tu dis choses bien ce matin, Cariole. Tiens, la parole à Sandra maintenant. Sandra qui nous a envoyé un message. Salut Sandra. Bonjour.
7: Coucou Difool, coucou tout le monde, c'est Sandra de Saint-Etienne.
0: Coucou.
7: Alors moi, s'il y a bien un endroit où je m'ennuie, une situation, c'est les repas de famille. C'est trop long, faut faire des faux semblants pour des personnes qu'on voit une fois par an. C'est toujours la même histoire, toujours les mêmes caractères, toujours... voilà, c'est vraiment pas mon kiff. Des bisous, bonne journée à tous.
0: L'attente, c'est toujours la même, on peut pas la changer.
1: Ah bah ouais.
0: Donc il est relou. Il n'y a pas de famille, mais on va saluer ta famille, Sandra, qui nous écoute peut-être ce matin. Elle a bien fait de se brancher sur Sky.

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1: Ils ont fait un rêve et ils se retrouvent à la une de l'actu. 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
1: Alors, c'est pas toujours bon signe de se retrouver dans la compile parce que parfois il t'arrive des galères. Voici donc notre compile. Ils ont fait un rêve et se retrouvent dans l'actu. Rémi, le numéro 3 ou la numéro 3.
2: Ouais, on file au Canada où un mec a rêvé que sa femme le trompait. Ah bah du coup, il a tenté de la tuer en se réveillant, hein. Rien que ça.
1: Il a rêvé que sa femme le trompait, il s'est dit « elle m'a trompé ».
2: Ah, il a voulu la fumer. L'homme a eu du mal à dissocier ses rêves de la réalité. Donc voilà, il s'est réveillé, il a commencé à l'étrangler. Par chance, leur fille de 17 ans rentrait justement à ce moment-là, elle était peut-être en boîte. Alertée par les cris, elle a tenté de s'interposer. Bon, la maman est sauvée, par contre, lui, il a été placé en garde à vue. Hein. Ah, ça c'est clair.
1: Je comprends pourquoi. Mais c'est peut-être mieux pour sa femme. On ne sait pas s'ils sont en couple actuellement.
2: Oui, je crois que c'est compliqué.
1: C'est compliqué. On va filer aux États-Unis à la place numéro 2 de la compile aujourd'hui, la compile de rêve dans l'actu. C'est une femme qui s'est retrouvée aux urgences après un mauvais rêve. Pourquoi s'est-elle retrouvée aux urgences après un mauvais rêve?
3: Elle s'est plantée un couteau parce qu'elle rêvait de ça, de couper de la viande. Elle s'est coupée elle.
1: Elle s'est coupée elle. C'était le seul truc de viande qu'elle avait dans son lit. Donc elle s'est dit, je vais me découper moi-même.
4: Elle a rêvé que c'était un oiseau et elle a voulu sauter par sa fenêtre.
1: Non, c'est pas ça non plus.
3: On est dans le genre ou pas?
1: Non, pas du tout.
4: Ah merde, ok.
1: Bon, je vous donne un indice, elle était persuadée d'être cambriolée dans son rêve. Elle se faisait cambrioler dans son rêve.
5: Ah, elle a planté le cambrioleur. Et c'était son mec.
1: C'était son mec à côté. Eh bien, non. Un cambrioleur qui arrive à la maison, elle rêve de ça dans la nuit.
3: Bah, je me bats avec.
5: Le sexe de son copain.
1: Pourquoi?
5: Je sais pas.
1: D'accord, donc c'est pas la bonne réponse. Elle a avalé sa bague de fiançailles, les gars.
3: Oh.
1: Parce qu'elle pensait que le mec allait cambrioler, il n'y a pas grand chose à voler. Et elle pensait à sa bague de fiançailles qui valait bien cher. Elle a donc pris sa bague de fiançailles.
3: Elle l'a avalée.
1: Et elle l'a avalée. Et elle s'est retrouvée donc aux urgences. Elle a fait ça pour pas que les voleurs qui n'existaient pas, puisque c'était que dans ses rêves, lui la prennent. Bon, son mari qui dormait à côté s'est levé à toute vitesse, l'a conduite à l'hôpital pour récupérer la bague. Bah, elle avait qu'à attendre.
3: De la chier.
1: Ah, mais il y avait un gros diamant, tout ça. Il a eu peur que ça crée
3: mal aux
1: problèmes.
3: Intestins.
1: Oui,
4: mais en soi, bête de technique en vrai. Hein. T'es là, il y a un mec qui veut t'agresser, qui prend ta bague, hop, tu la bouffes.
3: Et il fait quoi après?
1: Ouais, et si tu as un lingot d'or à la maison?
4: Et par contre, si t'as une montre ou un téléphone, ouais, c'est un peu plus.
1: C'est vrai que c'est plus compliqué. Hein. Bon, elle a récupéré sa bague, tout va bien, ils sont contents. Ils ont fait un mauvais rêve, ils se retrouvent à la une de l'actu, le numéro 1.
2: Eh ben, on reste aux States et l'histoire est un peu similaire, sauf que c'est un homme cette fois-ci qui a rêvé qu'on le cambriolait et lui n'a pas mangé sa bague de fiançailles ou de mariage. Non, lui, il s'est carrément tiré dessus. Hein. En fait, c'est la police qui explique l'affaire dans un communiqué. Donc, elle arrive à son domicile vers 22h et là, les forces de l'ordre constatent qu'en effet l'homme est en train de se vider de son sang. Donc bon, on lui pose un garrot. Finalement tout va bien, il n'est pas, enfin il est blessé hein, mais ses jours ne sont pas en danger. En fait lui voilà, il avait toujours un petit pistolet à proximité de son lit.
1: Ah, c'est américain.
2: Ouais, il a rêvé qu'on le cambriolait et il s'est tiré en plein dans la cuisse.
1: Et le nombre de problèmes qu'il y a avec les armes aux États-Unis, les Américains ils veulent toujours avoir des armes, c'est un truc de
2: c'est clair.
1: Bon, vive les États-Unis et vive vos rêves que vous avez en tête. On vous les souhaite sur Skyrock. 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
6: Avec Romano qui va prendre des nouvelles de Maeva Genam dans les conseils pas chers. Maeva Genam qui a une idée pour vous permettre d'avoir un corps de rêve après l'été. On va en parler dans les conseils pas chers de Romano, l'été du Morning de Default, la Rainbow qui arrive tout de suite avec Elle voulait. Puis nouveauté rap français également, c'est Culture avec Méli Mélo.

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Il est 6h30, vous êtes les bienvenus en ce jeudi 9 juillet, en ce jour de quart de finale de Coupe du Monde entre la France et le Maroc. Une journée qui débute avec toute l'équipe du Morning de Difool, l'été du Morning de Difool, avec tous les numéros 1, avec les inédits du Morning. On va préparer le jeu de la banque avec Difool et toute l'équipe. On va jouer avec les génériques de jeux télé. Vous allez pouvoir jouer.

0: carton du biopic de Michael Jackson au ciné, hein, le biopic le plus vu de toute l'histoire du ciné. On va se mettre Billie Jean sur Skyrock, et puisqu'on parle de ciné, hein, je vous rappelle qu'on fête la sortie d'Evil Dead Burn, le film Skyrock, film d'horreur sorti partout en France hier avec Skyrock. Pour fêter la sortie du film, il y a un iPad qui va tomber dans le cours de la matinée. Plus on écoute Skyrock et plus on gagne, hein, vous restez bien à l'écoute, vous allez tout comprendre. Mais là c'est l'heure de retrouver Rémi. Rémi, on te retrouve pour l'actu et pour le sport, et on attaque avec des nouvelles de la canicule.
1: Bah oui, on a 72 départements qui seront placés ce midi en alerte orange. C'est une grande partie du pays donc qui est concernée. Le soleil va encore largement dominer. Quelques entrées maritimes vers l'Aquitaine ce matin avant de revenir ce soir. Des nuages vont se former au fil des heures sur le nord-ouest avec un petit risque localisé de pluie entre les pays de la Loire, la Bretagne et la basse Normandie. Des averses orageuses possibles sur les Pyrénées et toujours du Mistral et de la Tramontagne dans le sud-est. Les températures ce matin, 17 à Lille, 21 à Lyon et à Paris, 22 à Marseille. Dans l'après-midi, 28 sur la côte basque, 29 sur la pointe du Cotentin, 31 en Corse, 32 près des frontières du Nord et sur le territoire de Belfort, 33 en Alsace et en Seine-Maritime, 35 dans le Doubs et en région parisienne, 36 attendus sur le Massif central et en vallée du Rhône, 37 dans la Loire et dans la Sarthe, 39 sur la Haute-Garonne et sur le bassin aquitain, 40 dans le Gard et en Dordogne, 41 dans le Lot. La pollution, c'est mauvais, les indices entre 3 et 6.
0: 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Et là Rémi, on y va pour l'actu.
1: Et voilà que la canicule rejoue des tours à la SNCF. Des trains à nouveau annulés à cause de la chaleur jusqu'à demain soir. Et ce n'est pas une bonne nouvelle puisqu'il y aura une nouvelle vague de départ en vacances. La compagnie explique qu'un tiers des trajets sont supprimés sur les lignes Paris-Clermont, Paris-Limoges-Toulouse et Bordeaux-Marseille. Un quart des départs des intercités sont également concernés dans toute la France. Pour les TER, les décisions sont prises en région où les températures exceptionnellement élevées menacent le matériel ferroviaire. La vigilance orange canicule qui est donc étendue à partir de ce midi. 5 départements en plus concernés, le Cantal, le territoire de Belfort, la Haute-Savoie, la Haute-Marne et l'Aube. Ça fait donc 72 au total. On attend des températures entre 35 et 39 à l'ombre, 41 près des côtes du Languedoc-Roussillon. De nouveaux records ont été battus hier. La barre des 40 a été franchie à 7 et à Montpellier. Il n'a jamais fait aussi chaud en juillet dans l'histoire de ces deux villes. Une pensée, tiens, pour les plus de 853 000 élèves de 3e qui ont passé le brevet des collèges il y a quelques jours. Les premiers résultats sont tombés hier. Beaucoup d'autres vont être publiés entre ce matin et cet après-midi. C'est le cas à Toulouse, en Normandie, à Nantes, à Limoges, à Clermont-Ferrand et à Amiens. Pour les autres, ce sera au plus tard demain à 13h. Et puis, un appel international aux dons lancé par les Nations Unies 2 semaines après le séisme qui a frappé le Venezuela. L'ONU estime les besoins à près de 260 millions d'euros. Plus d'1 300 000 personnes sont sinistrées. Le dernier bilan officiel fait état de 3 685 morts et de plus de 16 000 blessés.
0: On passe au sport, Rémi.
1: Ah oui, grosse pression pour tout le monde là, quelques heures d'un match qui peut nous qualifier pour les demi-finales du Mondial. Il faut d'abord battre nos amis marocains. Les Bleus ont eu un jour de récupération supplémentaire et jouent quasiment à domicile à quelques encablures de leur camp de base à Boston. Attention à Michael Olise, hein, la FIFA maintient le carton jaune qu'il a reçu contre le Paraguay. Et donc en cas de deuxième carton jaune ce soir, ça pourrait conduire à une suspension pour la demi-finale. Le coup d'envoi sera donné à 22h.
0: Merci beaucoup Rémi, on va te retrouver tout à l'heure pour l'actu et pour le sport et pour la suite de l'été du Morning de Difool. Vous allez retrouver les conseils pas chers de Romano avec la nouvelle idée. Romano qui dénonce les influx voleurs, les influenceurs, la nouvelle escroquerie inventée par Maeva Guenab, à découvrir juste après le son de Culture. C'est Méli Mélo.
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1: Il est addict à l'argent, mais oui, il est avec nous ce matin. Bonjour Romano.
2: Bonjour, bonjour.
1: Bonjour, mais Romano le sportif ce matin, dis donc.
2: Le sportif.
1: Bah oui. Comment faire pour avoir un corps de rêve? Tu veux pas nous proposer un truc de sport ce matin?
2: Ah non, pas du tout.
1: Ah merde. Ah, parce qu'on m'a dit, il y a une influenceuse qui a un truc à proposer pour avoir un corps de rêve. Je me suis dit, on va faire du sport.
2: Ouais, bon, du sport, hein. Vous allez voir la gueule du sport. Déjà, vous allez voir la gueule de qui vous propose de faire du sport.
1: J'espère que c'est ma préférée.
2: Ah ouais, bah c'est elle.
1: C'est elle, c'est Maëva.
2: C'est MG.
1: MG.
3: Ah, la meilleure.
1: Maëva Guénam.
2: Maëva herself.
1: Très bien. Non mais dis-le en français, c'est mieux.
2: Elle-même,
1: Maëva Guénam, magnifique.
2: Alors attention, on n'est jamais au bout de nos surprises avec elle. Là, elle fait la promotion d'un objet vibrant qu'elle cale dans ses fesses pour faire du sport.
1: En effet, c'est un sport un peu particulier. Je sais pas si je vais m'y mettre à ça, moi.
2: Là, en fait, c'est difficile à décrire.
1: Mais attends, elle va peut-être nous expliquer, elle, parce que j'ai.
2: Ah ben voilà, c'est le plus simple.
1: J'ai la vidéo.
2: Explique-nous.
1: J'ai la vidéo de Maëva Guénam. Écoutez bien.
4: C'est cette machine que vous mettez entre les fesses. Vous faites du sport avec et ça muscle hyper bien les fesses.
1: C'est fait.
5: Elle l'utilise.
2: Elle l'utilise. Non, mais je pense qu'elle l'a mal placé. Elle l'a rentré, mais s'il fallait pas le rentrer, Maëva Guénam.
1: Non, fallait pas le rentrer à l'intérieur. C'est une espèce de truc qui est fait pour te muscler les fesses et avoir des fesses toniques juste après.
3: Pourquoi ouais, c'est tonique ça, ouais. Parce que tu dois serrer les fesses pour garder le truc.
1: Je sais pas.
3: Ouais,
5: ça vibre, tu fais des exercices en même temps. C'est...
1: Ok.
2: Oui, bon, c'est un attrape con, de toute façon.
1: C'est un attrape con, oui. C'est
2: des influenceurs. Allez, des avis clients. J'ai juste l'impression d'avoir acheté un vibromasseur géant. Au moins, l'achat est rentabilisé. Objet qui s'est cassé en deux au bout de la première utilisation. Produit cher pour zéro résultat. J'ai mal au cul.
1: Ah, oui. C'est des crampes maintenant.
2: C'est quand même hallucinant, c'est qu'il y en a qui continuent d'acheter des trucs et elles vendent.
1: Hein. Ouais, c'est dingue ça.
2: Bon, eh bien ce matin, Jean-Louis de Dubaï fait sa rentrée. Coucou les bibounets, les bibounettes.
1: Jean-Louis de Dubaï, si vous ne le connaissez pas, c'est un des influenceurs les plus connus au monde.
3: Exactement.
2: Ouais, ouais. Et à Dubaï. Et en France également.
1: C'est donc toi, Jean-Louis, ça va?
2: Ça va bien, ça va. Je te kisse.
1: C'est très gentil. Moi aussi, je te kisse, Jean-Louis.
2: Ce matin, je vais vendre cette saloperie aux familles.
1: Est-ce que Jean-Louis va vendre cet objet magnifique?
2: Ça, en plus, c'est le moment, là, septembre, les gens pensent à faire du sport.
1: Ouais.
2: Ça peut être pas mal. On est dans la tendance.
1: Du sport pour les fesses. Bon, on a qui, Guigui?
5: Allez, pour démarrer, on a Véronique.
1: Allez, on appelle Véronique pour nos conseils pas chers avec Jean-Louis de Dubaï et cette espèce d'objet vibrant qui te fait des belles fesses. Je te dis ça.
6: Allô?
2: Ouais, c'est le mari de Véronique?
6: Ouais.
2: Ouais, comment il va?
6: Hein?
2: Elle est là, Véronique?
6: Ouais, pourquoi?
2: Parce qu'en fait, je dois lui amener un appareil là pour se muscler un peu les fesses.
6: Le rapport de quoi,
2: moi je suis Jean-Louis de Dubaï, c'est la mode à Dubaï, hein, ça. Hein.
6: Ouais, va te faire foutre.
1: Non, mais pars pas!
5: Ah, il a coupé!
1: Vas-y, rappelle.
5: Il était pas mal.
1: C'est le premier client, faut pas le lâcher, le premier client.
2: Ah, t'es fouti!
1: Voilà, s'il répond déjà, parce qu'il avait l'air un peu tendu ou occupé.
5: Ouais, un peu. Attends, on va voir.
1: Allez, Véronique ou Marie.
6: Là, ça commence à bien faire, je m'en fous, vous êtes sur écoute.
2: Ah, Véronique!
6: Vous êtes qui, là?
2: C'est Jean-Louis de Dubaï, je suis coach sportif. Je vais t'amener un appareil qu'on glisse dans l'arrêt des fesses et qui.
6: Non, j'ai pas besoin de rien!
2: Si, ça va te faire du bien!
6: Non, vous avez les gendarmes au cul!
1: Mais c'est pour se muscler, c'est pour faire du sport!
2: C'est pas les gendarmes que t'auras au cul!
1: Oui, c'est le super objet de Maëva Guénam! Ah là là, super objet de Maëva Guénam! Va-t-on réussir à vendre ce truc? C'est exceptionnel en plus, ça te fait des fesses magnifiques! Je crois pas que les gens disent non, moi, c'est dingue ça quand même!
5: Bon, c'est reparti du coup!
1: J'entends ça, c'est reparti!
5: Là, cette fois-ci, on appelle Christophe!
1: Allez, Christophe!
7: Allez!
1: Tu vas le vendre ton truc, on va voir!
7: Va voir!
2: Ouais, allô?
7: Bonjour, monsieur.
2: Ouais, bonjour, excuse-moi de te déranger, c'est Jean-Louis de Dubaï à l'appareil.
7: Jean-Louis de Dubaï.
2: Voilà. Exactement, Jean-Louis de Dubaï himself, en personne. Et
7: ça
2: je t'appelais
7: pour...
2: Bah, ça va pas mal, et toi?
7: Bah, écoute, toujours à Dubaï, ça va?
2: Ouais, là, je suis un peu revenu là en France, là, parce que je voudrais t'amener un appareil pour toi et ta femme. Ça se glisse dans l'arrêt des fesses, ça vibre et ça vous muscle derrière.
7: Et puis ça te permet de t'enculer aussi. Allez, salut mon ami.
2: À tout de suite.
1: Bon, il a pas dit non, hein, quelque part. Hein.
5: Ouais, il a pas dit
8: oui,
5: non.
8: Il a pas dit oui non plus.
1: Il a pas dit oui non plus. Bon, bah voilà.
2: Bon, allez, un petit dernier pour la route.
1: Ah, t'en veux un dernier?
2: Allez, un petit dernier.
1: Allez, un dernier. Allez, le tout pour le tout, là, maintenant.
5: Vas-y, vas-y, j'envoie. C'est Jackie.
1: Oh, Jackie. C'est Jackie. Tu vas vendre ce machin, hein. Hey, Jackie. Réponds pas, Jackie.
8: Ah, bien, Jackie.
1: Bon, dommage.
6: Allô?
2: Ah, si, si. Ouais, c'est Jackie. C'est
6: qui? Oui.
2: Ouais, bonjour, excuse-moi de te déranger, c'est le livreur à l'appareil, là, de Dubaï.
6: C'est qui?
2: Le livreur. De colis. J'ai un appareil, là, à te livrer pour te muscler les fesses.
6: Ouais, c'est bien, vous me
2: tombez. Bah ouais, mais donc j'arrive.
6: Ouais, mais je suis chez moi, je t'attends. Pas de problème.
2: Ah bah voilà, nickel, tu t'enlèves ton slip et je te l'installe quand j'arrive. Ça va te faire du bien. Et tu me donneras 100 euros.
1: Hein?
5: C'est parti.
2: Allô, ah. Merci.
1: Eh, allez, on va dire...
5: C'est bon, ça part.
1: Allez,
2: allez,
1: c'est bon.
2: Ouais, allez, allez, à peu près, quoi.
1: Mais c'est qui achète ça, nous dit Tiffen, là, sur l'appli Skyrock? Eh ben écoute, je sais pas trop, mais en tout cas, il y en a qui l'ont essayé. La preuve, on a eu des messages, hein.
2: C'est étonnant.
1: Oui. Produit cher pour zéro résultat. Ah oui, il y a eu des messages, donc il y a quand même des gens qui l'ont essayé là. Merci Romano pour les conseils pas chers.
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1: Et tout de suite, on fait péter la banque ce matin sur Skyrock. Il y a plein d'argent à gagner. Les billets sont là. Mégane est là aussi. Bonjour Mégane.
2: Salut Difool, salut équipe.
1: Salut Mégane.
3: Salut, salut Mégane.
1: Salut Mégane, 27 ans à Strasbourg, c'est ça Mégane?
2: C'est ça.
1: Écoute, c'est des billets. Plein de billets de 50 euros pour toi Mégane. Mais attention, tu n'es pas seul car il va jouer contre toi. C'est Samuel. Bonjour Samuel.
4: Salut l'équipe, salut Difool.
5: Salut.
1: Salut. T'es en Normandie toi Samuel.
4: C'est ça, je suis à côté de chez Rémi.
1: Très bien, à côté de chez... Oh là là, fais attention s'il sort en voiture ce matin, fais gaffe. Hein.
4: Ouais, t'inquiète.
1: Alors, tous ces billets qui font rêver, rien que ce bruit est excitant.
5: C'est clair. Ouais. Ça sent bon.
1: C'est pour vous, ce matin, on va jouer avec des génériques télé. On a découvert ce matin que les Français passent... Ah tiens, d'après vous, combien les Français passent par jour devant un écran?
5: Donc, un écran.
1: Un écran, c'est la télé linéaire. Télé linéaire, c'est la télé en direct. C'est du streaming, des vidéos à la demande. Et puis, toutes les conneries qu'on regarde sur les réseaux. Combien par jour?
5: 3 heures.
3: En plus, le double, mais ça, non?
1: 3 heures pour toi. 5 heures.
4: 4h30.
1: Vous êtes bons tous les deux, parce que c'est entre les deux. C'est entre 5h et 4h30, c'est 4h40.
5: Ah ouais, c'est beaucoup, hein.
1: 4h40 par jour. Et on a découvert que la télé était moins regardée que la radio est écoutée. Ouais. Les Français passent 1h43 à regarder la télé en direct.
4: Déjà 3h sur le morning.
1: Tu fais monter la moyenne, parce que la moyenne à la radio, c'est 1h55.
5: Ok.
1: Et voilà, faut écouter Skyrock plus d'1h55 pour faire monter la moyenne. Allez-y, faites monter la moyenne, on compte sur vous. Alors, on va jouer là maintenant, on va jouer avec des génériques télé. Tenez-vous prêts, on va voir si vous êtes bon en télé, même si les gens le regardent moins aujourd'hui. Quels sont ces génériques? Vous avez la bonne réponse, vous criez en premier, et on a 50 euros pour vous, vous êtes prêts?
4: C'est parti.
3: Allez go. Allez, attention.
1: Ça va avantager Samuel, je pense. Quoique, pas sûr. Écoutez bien.
3: Facile, les gars.
4: Le JT, non?
1: Non, c'est pas le JT.
6: C'est tous les dimanches.
1: Mégane, à toi, tous les dimanches.
4: Téléfoot.
1: Eh oui, téléfoot.
3: Bien joué.
1: Téléfoot. Bonne réponse de Samuel.
4: Ousmane,
1: ballon d'or. Ballon d'or. Téléfoot, je crois que c'est une des plus vieilles émissions de télé actuellement.
6: Ah ouais,
1: une des plus anciennes. Depuis que je suis né, moi aussi, il y a téléfoot à la télé le dimanche matin. Bravo Samuel, tu gagnes 50 euros. Ce billet, il est pour toi.
6: Ouais.
1: Ah, alors, ça c'est pas bien parce que Sam, il m'a écrit à côté. Ça, c'est pour les filles. C'est pas très gentil.
6: Il y a pour tout le monde.
1: C'est quoi cette émission? Écoute bien, Mégane, écoute bien Samuel.
4: Amour, gloire et beauté, non?
1: On passe à peu près à la même heure.
5: Il a dit.
3: Non,
1: c'est pas les feux de l'amour, Mégane. C'était les shopping, Samuel.
3: Ouais, c'est bien, j'ai bien joué, Samuel.
1: Samuel, t'es bon en télé, toi. Hein.
4: Ouais, plutôt.
1: Un deuxième billet de 50 euros, t'es à 100 balles, Samuel. Allez, Mégane.
3: Allez, Mégane, on se réveille, on se motive là.
1: Allez, Mégane, c'est pour toi. Celui-ci, il est pour toi. Écoute bien.
3: Bien joué, Mégane.
1: Secret Story.
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1: Oh! Bravo Théo!
3: C'est bien aussi, là il
6: est dans le rythme et tout.
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3: T'aurais pas trop non plus.
1: T'aurais dû faire chanteur. 100 euros pour Samuel et tes premiers 50 euros, Mégane. C'est bien, Mégane.
3: Ouais, bien joué.
1: C'est bon, t'es lancé. Ah, attention, j'en ai un autre pour vous. Ah, celui-ci plus compliqué. Ah ouais, t'as 27 ans, Mégane. Je sais pas si tu vas l'avoir celui-ci. Écoute bien, attention, vous êtes prêts? Go! Est-ce que vous l'avez dans l'équipe?
8: Ouais.
1: Ah, tu l'as?
8: Ouais, moi je l'ai, ouais.
1: Et pourtant,
8: ouais,
1: t'as 20 ans, tu l'as quand même.
8: Je suis né après, ouais, mais j'aime bien.
1: Tu savais pas?
8: En vérité, je l'ai pas, moi.
1: Tu l'as pas, Guigui?
6: Moi, je connais pas du tout.
5: Ouais, je l'ai, moi.
1: Karim, tu l'as aussi, toi?
6: Ouais, ouais.
1: C'est quoi?
5: Love Story.
6: Ouais, ça, ouais.
1: C'est Love Story.
3: C'est Love Story, ouais.
1: Love Story, la première émission de télé-réalité qui a été diffusée en France.
3: En 2001, ouais.
1: C'était un truc de dingue, ils baisaient dans des piscines.
5: Ah, mais
1: c'était de la vraie télé-réalité. D'ailleurs, on avait eu des problèmes avec M6 à l'époque. Ils avaient porté plainte contre Skyrock parce qu'on vous avait envoyé rentrer dans la maison.
5: Ah oui, bon?
1: On avait lancé un appel dans le morning et on vous avait dit bon, allez, on veut savoir ce qui se passe dans la maison. Ils ont baisé dedans, tout ça. On suivait ça 24-24.
6: Ah, les mecs, ils ont grimpé et tout.
1: Ouais.
6: C'était incroyable.
1: Bon. Et c'est qui a répondu? Personne.
3: Personne, ouais.
1: Ah, bah,
3: donc, moins 50 euros chacun.
1: Voilà.
3: Bon, allez, genre du PMU, Samuel.
1: Les 50 euros, je les garde pour moi. Bon, allez.
4: 25-25 sinon. Ouais.
1: Non, c'est 50 euros pour des fous. Bon, 100 à 150. Attention, Mégane. Attention, Samuel. On se fait le dernier à découvrir.
3: Oh, facile.
4: Koh-Lanta.
3: Ouais. Bien joué, Samuel.
4: Merci.
1: Bravo, Samuel. 150 euros, Samuel. Et puis 50 euros pour toi, Mégan de Strasbourg. Bah écoutez, c'est pas mal.
8: C'est pas mal,
2: c'est
8: pas mal.
2: C'est bien ça.
4: Oui. Bien joué, Mégan.
3: T'es vraiment une merde.
1: Bon, je n'éteins pas votre clepsydre, là, comment ça s'appelle le bordel? Le flambeau.
8: Le flambeau.
3: La flamme, ouais.
1: Je n'éteins pas votre flambeau.
3: Le quoi?
8: La clepsydre.
3: C'est quoi ça?
8: Je sais pas, laissez.
1: Si, c'est le truc de Koh-Lanta, la clepsydre.
3: Mais non,
8: mais non,
3: c'est le flambeau, vraiment.
1: C'est pas le truc qui tourne, là?
8: Hein, c'est vrai
3: qu'on
8: peut
3: faire un
8: moyen.
3: T'as le perfoir là.
8: Bah oui,
1: tu racontes. Bon, je suis comme les gens, je regarde moi la télé.
8: C'est le sablier avec le liquide bleu là, tu sais.
1: Voilà.
3: Ah, c'est ça le truc.
8: T'as confondu la chaîne, l'émission, tout là.
1: Bon, bravo Samuel, bravo Mégane, on vous embrasse.
2: Merci.
1: On vous embrasse les deux. Et on vous souhaite un bon morning sur Sky. Profitez.
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parfums quartier, Joule sur Skyrock dans l'été du morning de Difool. Difool va vous présenter ce qui s'appelle des libertariens. Vous allez voir, c'est des gens un petit peu particuliers, ce qu'on pourrait appeler un peu les ch'tofs de la matinée. C'est pour la suite de votre été du morning de Difool. Il y a Rémi qui se prépare également pour l'actu, le sport et le top tendance. Mais avant tout ça, il est grand temps de vous dire quelle est votre puissance amoureuse sur une échelle de 0 à 5. C'est votre horoscope de l'amour pour ce jeudi 9 juillet. L'horoscope de l'amour avec 0 sur 5 de puissance amoureuse pour les béliers et pour les taureaux. Alors si vous avez le sentiment que vous vous dites que tout est contre vous, dites-vous que c'est que passager et que c'est qu'une impression. C'est pas vraiment le cas. Les lions et les vierges, vous avez 1 sur 5. N'attendez pas d'avoir la permission de faire ce que vous avez envie de faire. Faites-le. Les versos et les cancers, vous avez 2 sur 5. Allez-y doucement, hein. Si quelqu'un vous plaît, voilà, on y va tranquillement. Les capricornes et les balances, c'est 3 sur 5. Vous allez faire les choses à votre manière et vous serez récompensés. Les sagittaires et les gémeaux, c'est 4 sur 5 de puissance amoureuse avec vos initiatives qui seront particulièrement appréciées. Et on termine avec les poissons et les scorpions. Vous allez nager dans le bonheur aujourd'hui en ce 9 juillet. Profitez-en, les poissons et les scorpions, 5 sur 5 de puissance amoureuse.

0: La sortie d'Evil Dead Burn, le nouveau film Skyrock, à l'affiche depuis hier partout en France pour fêter la sortie du film. 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L'actu et le sport, on y va Rémi, c'est l'heure de faire le point et on débute avec des nouvelles du temps.
1: Oui, avec 72 départements placés dès ce midi en alerte orange canicule. Ça représente donc une grande partie du pays. Bon, le soleil va encore largement dominer. Avec quelques entrées maritimes vers l'Aquitaine ce matin avant de revenir ce soir. Des nuages vont se former au fil des heures sur le nord-ouest avec un petit risque localisé de pluie. Entre les pays de la Loire, la Bretagne et la Basse-Normandie, des averses orageuses possibles sur les Pyrénées et toujours du Mistral et de la Tramontagne. Dans le sud-est, les températures ce matin, 17 à Lille, 21 à Lyon et à Paris, 22 à Marseille. Dans l'après-midi, 28 sur la côte basque, 29 sur la pointe du Cotentin, 31 en Corse, 32 près des frontières du Nord et sur le territoire de Belfort, 33 en Alsace et en Seine-Maritime, 35 dans le Doubs et en région parisienne, 36 sur le massif central et en vallée du Rhône, 37 dans la Loire et dans la Sarthe, 39 sur la Haute-Garonne et sur le bassin aquitain, 40 dans le Gard et en Dordogne, 41 dans le Lot. La pollution, c'est mauvais, oui, les indices entre 3 et 6.
0: Tout ce qui se dit, tout ce qui se raconte sur le net, il y a votre top tendance qui se prépare, il y a une compile également, ils sont rentrer dans l'actualité grâce à leur salaire. Ça sera dans moins de 10 minutes. Et là, Rémi, on y va pour l'actu.
1: Des concerts de casseroles et des sifflets hier pour le premier déplacement de campagne de Marine Le Pen. La candidate à la présidentielle a dû écourter sa visite à la Flèche près du Mans. Conséquence de son maintien dans la course à l'Elysée malgré sa deuxième condamnation pour détournement de fonds publics. Un sondage publié hier nous apprend que 59% des Français désapprouvent cette candidature. La Cour de cassation annonce qu'elle se prononcera au plus tard début avril. Ce sera donc juste avant la présidentielle. Ce vaste coup de filet contre la pédocriminalité en ligne, 178 utilisateurs de la plateforme Coco ont été interpellés partout en France, y compris en Outre-mer. Ils sont soupçonnés de diffusion et de partage de contenu pédocriminel ou d'atteinte sexuelle sur mineurs. Les enquêteurs ont analysé plus de 200 000 fichiers, dont près de 24 000 vidéos. 7 individus ont déjà été condamnés à de la prison ferme. Les investigations se poursuivent alors que Coco aurait rouvert sous un autre nom 2 ans après sa fermeture. Donald Trump qui fait un immense pas vers l'Ukraine, il va permettre à Kiev de fabriquer ses propres missiles Patriot. Ce type d'arme est demandée depuis très longtemps par Volodymyr Zelensky. Elle sera utilisée pour intercepter les missiles russes. La tension qui remonte au Moyen-Orient, tout comme le prix du baril du pétrole. Des frappes ont été menées cette nuit sur 90 cibles iraniennes. Donald Trump menace d'aller bien plus loin en cas de riposte. Les gardiens de la révolution ont d'ores et déjà visé des bases américaines. Emmanuel Macron appelle au calme et au sang-froid. Déclaration faite à la tribune du sommet de l'OTAN à Ankara, en Turquie. Le chef de l'État a estimé que les discussions devaient se poursuivre.
0: On enchaîne avec le sport, Rémi.
1: Ah oui, là, ce soir, là, ça ne rigole absolument pas. France-Maroc à 22h avec peut-être pour les Bleus une place en demi-finale de ce mondial. Bon, alors, on a quand même deux avantages. Le premier avantage, c'est qu'on a eu un jour de récupération en plus que nos amis marocains. Et le deuxième avantage, c'est qu'on joue à domicile puisque le match se déroule à Boston et c'est à Boston que les Bleus ont leur camp de base. Le Tour de France avec la victoire d'une équipe française hier à Pau. Le Néerlandais Olaf Kooi s'est imposé au guidon de son vélo Décathlon CMA-CGM. Le Français Paul Sexas a franchi la ligne d'arrivée en même temps que Pogacar avec 10 secondes de retard. Le Norvégien Thorsten Train a chuté, mais il conserve son maillot jaune pour aujourd'hui. Grosse étape au départ de Pau, que 182 km avec l'ascension du col du Tourmalet.
0: Tout ce qui se dit, Rémi, tout ce qui se raconte sur le net, c'est l'heure du top tendance.
1: Eh ouais, on a écumé tout ce que vous racontez sur les réseaux, hein, avec toutes les petites déclarations que vous faites. Et ce qui vous fait réagir, c'est la canicule et Uber et Deliveroo qui annoncent la suspension des livraisons à vélo entre 14h et 18h quand les départements seront placés en alerte rouge, ce qui n'est pas le cas aujourd'hui. Eh ben, c'est tout à fait normal, peut-on lire, hein. Le travail, c'est bien, mais la santé avant tout. Non mais incroyable ce genre de mytho, à 18 et à 20h, il fait la même température, c'est juste que personne ne commande l'après-midi, foutage de gueule. Ou encore, vous êtes mignon, Uber et Deliveroo, mais on fait comment, nous, pour boire un coup pendant la canicule? Vous allez laisser vos clients crever de soif.
0: Bon, il est dur.
1: À la place numéro 2, les arbitres ce soir pour le match France-Maroc qui seront tous argentins. Et ça aussi, ça vous fait beaucoup réagir sur les réseaux. Je vous le dis, les amis, je vous le dis, ils vont nous la voler, la coupe. Hein. Attendez-vous à la plus grande folie arbitrale de l'histoire du foot. Maroc-Portugal, c'était aussi des argentins et personne ne s'en souciait. Je vois pas où est le problème. Ou encore, Olise va prendre un carton jaune dès les 5 premières minutes juste parce qu'il va transpirer. Mmh. Et puis, à la 3 troisième place, on parle beaucoup du RN en ce moment en raison des récentes condamnations. Jordan Bardella se serait rendu dans un club très sélect de Monaco après le Grand Prix de Formule 1 récemment où les tables sont proposées à partir de 25 000 euros. Son entourage affirme qu'il est simplement resté au bar. Bah voilà, ils se font dans la masse et boivent des cubes de rouge au petit déjeuner, c'est très bien. Il fait ce qu'il veut avec son argent, mais il devrait aider Marine Le Pen à rembourser les 4 millions. Ou encore, putain, la vie de rêve. En même temps, sa meuf, c'est une princesse, donc ses beaux-parents sont hyper riches.
0: Merci beaucoup Rémi, merci pour ce top tendance. On va te retrouver donc dans une dizaine de minutes. Ils se sont retrouvés à la une de l'actualité à cause ou grâce à leur salaire. Ça rejoint un petit peu ce que tu viens de raconter dans le top tendance avec Jordan. On en parlera donc avec toi, Difool et toute l'équipe dans une petite dizaine de minutes.
1: À tout à l'heure.
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Le biopic le plus vu de l'histoire du cinéma en France et dans le monde, c'est le biopic de Michael. Là. Michael, comment l'écouter ? En classique, le King, Michael Jackson avec Billie Jean, la suite du son, avec Triangle des Bermudes et Aya Nakamura en nouveauté. Voici Balek, enchaîné juste après à John Legend. On écoutera Love Me Now en classique et puis This Is aussi arrive avec Théodora pour Mélodrama sur Skyrock.

0: This is avec Todora. On va écouter Mélodrama sur Skyrock et place à Rambo Goyard avant 13h. On va l'écouter sur Skyrock avec BMS. Rambo Goyard qui vous donne rendez-vous fin août à Dijon au Golden Coast Festival, le plus grand festival de rap en France, avec Skyrock et vos places à gagner. Si vous envoyez roulette par SMS au 72020, Rambo Goyard à venir et puis Ariana Grande aussi avec I Data Made, You Love Me. En nouveauté Skyrock et puis vos messages aussi, vos dédicaces sur l'appli Skyrock FM. Vous cliquez sur balance ton message en direct. Il y a Romain qui nous dit bon courage aux charpentiers, aux couvreurs. Là c'est chaud, tu m'étonnes Romain, on est de tout cœur avec vous. Il y a Sonia qui nous dit bonjour Skyrock, moi direction McDo, miam, bon app. Et puis direction le ciné pour aller voir le film d'horreur. Je crois que tu fais référence à Evil Dead Burn, qu'on vous a offert d'ailleurs dimanche toute la journée. On vous a offert plein de places pour ce film avec Skyrock. Bon ciné, bon McDo à toi Sonia, à l'écoute de Sky.
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Jungeli, on va l'écouter Petit Génie sur Skyrock, il est 13h01, bon après-midi, bon jeudi à l'écoute de Skyrock avec le son et Urban Music non-stop toute la journée, avec les cadeaux, qui veut des cadeaux, qui veut des places de concert, des places pour un festival même, plus qu'un concert, un festival qui va se dérouler sur 3 jours à Dijon, le Golden Coast Festival, le plus grand festival de 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la roulette en direct aux alentours de 13h45. Là, on débute une nouvelle heure de son avec un des artistes, peut-être même l'artiste de l'été. Bah, c'est Mauvais Joe avec Pilé. En tout cas, c'est le son du moment. Là, le son numéro 1, le son le plus streamé. Mauvais Joe, Pilé, enchaîné à Naïka. On écoutera One Track Mine, PLK avec Pocahontas et puis Anime aussi avec Meryl Champagne qui arrive en nouveauté.

Rennes, à l'écoute de Skyrock. Dédicace à vous, il y a deux gars là qui viennent de chez vous, qu'on va écouter, Bello et Dallas, les deux Rennais. C'était Séminaire à l'instant, en nouveauté Skyrock avec les messages, les dédicaces. On vous lit tous les jours, midi 16h avec l'appli Skyrock FM, en cliquant sur Balance ton message en direct. Il y a Diego depuis Bar-le-Duc qui fait un barbecue là ce midi avec ses potes avant de partir en randonnée, randonnée sous la canicule. Eh, hey, courage hein, voilà, vous êtes costaud. Et puis Nolan de Bordeaux

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Big Flo et Oli, c'était Picasso sur Skyrock. 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Yaren Boy sera au Golden Cause Festival. On l'écoute maintenant avec Elle Voulait, Drake juste après, Love Now Cry Later en classique, et puis Tiako aussi arrive en nouveauté, Tiakola avec Mélo décalé sur Skyrock.

0: fin quartier, on va écouter Jul sur Skyrock. Je suis premier sur le rap toute la journée, ça continue avant 14h avec Nono La Grinta et Tamim Palos avec Jenny, le remix de Dracula.
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0: Et on fait tourner la roulette tout de suite avec Emily en direct de la Sauve en Gironde. Salut Emily.
2: Salut Mehdi, ça va?
0: Ça va et toi?
2: Ouais, bah super.
0: Bah écoute, bienvenue sur Skyrock, content de te faire plaisir cet après-midi avec la roulette.
2: Eh ben merci, c'est génial.
0: La roulette Golden Coast Festival, ça dit quoi? Tu fais quoi toi aujourd'hui?
2: Là je vais retourner au boulot, tu vois, c'était la pause du midi et puis après BF.
0: Retour au taf, c'est quoi ton boulot à toi?
2: Aide à domicile.
0: D'accord.
2: J'ai un food truck et puis en plus à côté je fais de l'aide à domicile.
0: Eh, très très beau métier ça, franchement, grosse dédicace à toutes les aides à domicile parce qu'en plus c'est pas un métier qui est super bien payant, on va pas se mentir.
2: C'est ça.
0: Et vous êtes quand même très très important et très importante. Et midi ?
2: Ouais.
0: Ah, je crois que je t'avais perdu. Allez, continue du Christophe, on t'écoute.
2: Ok, ça marche.
0: La roulette Golden Coast Festival, attention à ce que tu repars avec tes passes.
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0: Et la réponse est oui, tu as les 2 passes pour les 3 jours, Emily, c'est gagné.
2: Super,
0: bah
2: top.
0: Et tu vas.
2: Il y en a un qui va être content.
0: Et ben voilà, vous allez pouvoir vous éclater avec sur scène, hein, je rappelle, Damso et Nakamura, il y aura Eva, il y aura Boos aussi, Rof aussi, également à l'ancienne, Leto sera là également, Gradure, bref, une cinquantaine d'artistes et tu es invité pour les 3 jours. Les 2 passes pour les 3 jours, c'est gagné, c'est pour toi.
2: Génial, merci beaucoup Skyrock, merci beaucoup.
0: De rien, je te fais un gros bisou Emily et bon,
2: ouais, toi aussi.
0: Bon festival à toi, à plus.
2: Merci beaucoup.
0: Allez, comme Emily, on vous attend, vous envoyez roulette par SMS au 72020, roulette envoyée par SMS au 72020 pour la prochaine et pour la suite du son. Nono La Grinta, on va écouter Love You.
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0: Et Tamim Pala avec Jenny, le remix de Dracula.
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Le groupe australien Tame Impala avec Jenny. On écoutait Dracula, le remix sur Skyrock. Il est 14h02. Bon après-midi, bon jeudi. Et bienvenue si on en joue à l'instant même. Courage avec la chaleur, la canicule encore bien présente aujourd'hui. 14h02, on est à un petit peu moins de 8h du match des Bleus. Allez les Bleus ce soir, quart de finale de la Coupe du Monde. France-Maroc et du son avec une nouvelle heure qui débute maintenant. Voici Soleil de Gims, enchaîné à Shakira. Justement, le son du mondial, le son de la Coupe du Monde. Shakira avec Burna Boy. On va écouter Die Die, Triangle des Bermudes avec Aina Kamura pour Balek. Et puis en classique aussi un retour. En 2002, il cartonne à l'époque, c'était l'artiste international, le plus connu hein, de ce début des années 2000. Eminem, à écouter avec Without Me. Let's go.

Sur Skyrock, premier sur le rap toute la journée, on écoutait Full et après Dilouki, on écoutait Gambi. Hop hop hop hop. René Kaouvila. Avec Michael Jackson aussi, Billy et Rambo Goyard avec BMS sur Skyrock, Urban Music non-stop toute la journée. Avec les messages, les dédicaces que vous laissez tous les jours. Avec l'appli Skyrock FM, vous cliquez sur Balance ton message en direct. Il y a Agira qui nous dit félicitations à mon fils Amine du Havre pour l'obtention de son bac. Bravo Amine, bravo à tous les nouveaux diplômés. Il y a, j'ai vu un Aller le Maroc aussi. Non, j'ai vu, ah bah c'est pas Aller le Maroc, c'est Maroc qui vont gagner carrément pour Ketama City. Dédicace à vous les supporters marocains, puis français, France-Maroc ce soir, quart de finale de la Coupe du Monde. Et puis, y a quoi d'autre? Bibou qui nous dit dédicace à mes collègues, tout simplement. Laissez les précisions, collègues de quoi? On sait même pas. Bibou, tu lâche-nous tout ça sur la piste Skyrock FM. Vous pouvez nous appeler aussi, comme je vous le disais, 01 53 40 30 20 pour qu'on prenne votre message et on le passe jusqu'à 16h en direct.

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Et ouais, nouveau son de Ariana Grande, nouvel album aussi qui arrive le 31 juillet prochain. Ce sera son 8e album. On va l'écouter en nouveauté Skyrock avec Aïda Tamaid, You Love Me. Autre nouveau son direction Rennes, là maintenant, pour écouter deux gars qui viennent de Rennes, Bello et Dallas. Voici Séminaire, là maintenant, à écouter sur Skyrock. Très bon son d'ailleurs. Culture juste après, Méli Mélo et La Rafleuse. Argent sale sur Skyrock.

0: Allez les Bleus, la pression monte. Et ouais, tout à l'heure, le match France-Maroc, quart de finale de la Coupe du Monde de foot. Ça va être beau, ça va être chaud. Une place en demi-finale. Et puis VG Dream, on avait kiffé ça à l'époque en 2018. Ça nous avait porté bonheur. On a ramené la Coupe à la maison. On l'a ramené la Coupe à la maison. Et on espère la ramener en 2026. 25e match d'ailleurs de Didier Deschamps, le sélectionneur de l'équipe de France. 25e match de Coupe du Monde, c'est beau. Et puis, tiens, il est dédicace sur Skyrock, bien sûr, là, en ce moment. Et Ethan de Sartrouville, il fait une dédicace à ses potes, Amine et Liam. Ça a maté le match ce soir. Dédicace aussi aux Marocains, on pense à vous, hein, bien sûr, forcément. Le cœur un petit peu partagé, surtout pour moi. Je m'appelle Mehdi, je vais pas vous mentir. Mais allez les Bleus, voilà. Et puis, grosse pensée à tous les Marocains, l'écoute de Sky. Saïd Barry qui jouera pas ce soir, il est forfait. Voilà, c'est officiel. La suite du son avant. 15h. C'est Mauvais Joe, on va écouter Maladie. Et Naika aussi arrive avec One Track Mind sur Skyrock. Bon après-midi, bon jeudi.
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One Track Mind, c'était Naïka sur Skyrock. Il est 15h tout pile. Nouvelle heure de son qui débute maintenant. Bon après-midi, bon jeudi, bienvenue à l'écoute de Skyrock. Si vous nous rejoignez à l'instant même, courage à tuer toutes celles qui bossent et encore plus sous la chaleur, la canicule là aujourd'hui. Pareil, si vous êtes dans les voitures sans clim, on pense à vous. Bon été à tous les autres, hein. Profitez bien si vous êtes en vacances là tranquillement. Avec une nouvelle heure de son qui débute avec Leto qui lui aussi sera au Golden Coast Festival. 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Vous êtes invité, pour ça vous envoyez roulette par SMS au 72020. On a plein de places à vous filer. 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Des passes par deux dans toutes les roulettes. Leto, Pineapple, Big Flo Oli avec Picasso, enchaîné RN Boy, elle voulait. Et puis Nico Evans aussi en version Skyrock. On écoutera Am I Wrong.

0: Le nouveau Tiakola, c'était Mélo décalé sur Skyrock et à venir à Yana Kamura avec la rafleuse. On va écouter Sexy Nana sur Skyrock, Jules aussi, Parfum Quartier, puis PLK avec Pocahontas, PLK qui, comme Aya Nakamura, il sera PLK au Golden Coast Festival les, parce que c'est sur 3 jours, les 28, 29 et 30 août prochains, Golden Coast Festival, le plus grand festival rap en France avec Skyrock à Dijon. Et vous êtes invités, pour ça vous envoyez roulette par SMS au 7-20-20. On a plein de passes à vous offrir dans les dédicaces avec Jen, tiens, qui nous dit félicitations, nous sommes très fiers de toi Phoebe pour ton brevet, on t'aime ma chérie d'amour. Et puis il y a dédicace aux Orléans, Charlie qui va se reconnaître une dédicace à Calvin aussi, message de LK officiel, l'appli Skyrock FM. Vous cliquez sur balance ton message en direct jusqu'à 16h.
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Lui aussi sera au Golden Coast Festival, c'est RN Boy, mon bébé sur Skyrock, et derrière Triangle des Bermudes avec Aya Nakamura.

Est-ce qu'il y a vous voulez une histoire de fou? Le morceau qu'on va écouter, la Beat It, c'est pour ça que le son de Mauvais Joe s'appelle Pilé. Parce qu'à l'ancienne, au Congo, ça disait Pilé au lieu de Beat It. Et c'est pour ça que ça devait piler. Voilà. Comme ça, vous avez une histoire de fou que je viens de vous raconter à l'instant sur Skyrock. Et ouais, c'est pas mal ça. Tous les numéros 1 dans le 16-20. En mode canicule, il y a donc 9 départements qui sont en vigilance rouge. Ça veut dire que c'est très très chaud. Ça dépasse les 40 degrés. Je crois que les départements les plus touchés, c'est la Vendée, Loire-Atlantique, la Sarthe, l'Ille-et-Vilaine, le Morbihan, la Vienne aussi. Donc force à vous. Heureusement, j'ai le bon son de Skyrock. Tiakola, mélo décalé. Ça va faire plaisir à tout le monde ça. Allez, Tiakola à fond. Avec un petit brumisateur, un ventilateur ou la clim, ça peut être mieux aussi. Allez, courage, Tiakola sur Skyrock et Naïka derrière avec One Track Mind. Vous le savez, tous les numéros 1 sont dans le 16-20. Bienvenue sur Skyrock.

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0: fan de ce morceau, Bello et Dallas, mais on a envie de l'écouter à fond avec le son poussé au maximum, quoi. Là, c'était Séminaire sur Skyrock. Ça vient de Rennes. Bienvenue sur la radio des numéros 1. Il y en a qui ont le brevet. Je reçois les messages. Là. Il y en a qui ont le brevet, d'autres qui célèbrent encore le bac. Et bienvenue. Hein. Félicitations à tous les nouveaux, mais courage aussi à ceux qui vont passer des rattrapages ou qui l'ont pas eu. Dans tous les cas, on vous soutient et puis on est avec vous tout l'été, pendant les vacances ou pas, en direct sur Skyrock 7 jours sur 7. Ça c'est Bilouki avec Full. Et ça va revenir avec Mauvais Joe aussi et Maladie. Je vous cale aussi un classique de Beyoncé, ça sera If I Were a Boy et ça tourne juste avant 17h sur Skyrock.
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1: Beyoncé sur Skyrock, le classique. Il faut avoir un boy, il est 17h01. Bienvenue sur la radio des numéros 1. J'espère que vous profitez bien de cette, j'allais dire, chaleur. Courage hein, pour saluer ceux qui galèrent à cause de cette canicule, parce qu'il y a des températures qui excèdent les 40 degrés. On vous envoie évidemment beaucoup de courage en écoutant Skyrock. 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Ça va tomber là. Ça va tomber, Greg ?
2: Ça va tomber.
1: On fait tomber les passes pour le Golden Coast, vous inquiétez pas. Vous allez pouvoir applaudir tous les numéros 1 sur scène à Dijon. Vous envoyez roulette pour vous inscrire au 7-20-20. On fait tourner la roulette dans moins de 45 minutes. Justement, il sera au Golden Coast. C'est PLK qui arrive avec Pocahontas, il y aura du Jul. Et on repart avec un de vos sons préférés, Maladie, Mauvais Joe sur Skyrock.

0: grosse tournée Skyrock à la rentrée. Vous avez tout sur l'application dans la rubrique concert, Jaja et Dinals. On va d'écouter à tes côtés sur Skyrock.
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0: Ouais, avant d'écouter la musique de la Coupe du Monde, tiens, Shakira, Die Die avec Burna Boy, il y aura aussi Sexy Lana. On fait un petit point sur ce soir. Bon, ce soir à 22h, quoi. France-Maroc, que dire? Nous devons être qualifiés. Nous allons être qualifiés, nous allons passer en demi-finale et nous allons gagner la Coupe du Monde. Mais c'est pas le propos. Pour l'heure, parier sur la France, la cote est à 1,56. Celle du Maroc, faut quand même dire la vérité, est à 6,50 et celle du nul à 4. Allez, bonne chance, c'est interdit aux mineurs, les amis.
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Il est si bien ce morceau de Bello et Dallas, le duo René. On va l'écouter, Séminaire sur Skyrock. Vous savez pas ce que c'est ça, non? Ah, c'est une nouveauté. Ça va percer, je pense. Allez, Michael Jackson est là sur Skyrock. Bidit dans le 16-20 et derrière, on va bilouquer avec Full. Tous les numéros 1 de l'été sont là. Bonnes vacances hein, pour ceux qui profitent. Bon courage pour les autres, dans tous les cas. Vous êtes sur Skyrock, normal.

0: C'est Skyrock, il est vraiment trop fort en fait, Tiakola. Il va nous faire bouger sur le coupé décalé, la mélo décalée pour être précis tout l'été. Et puis l'album va sortir à la rentrée. Tiakola à l'instant sur Skyrock. 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Ils seront tous sur scène. Il y a Damso, il y a PLK, il y a Niska, il y a Yana Kamura, il y a même des Carrie, Macklemore, Busta Rhymes seront sur scène. Vous voulez vos passes? On vous gère ça dans moins d'une heure. Vous pouvez commencer à envoyer roulette par SMS au 7-20-20. Triangle des Bermudes, avec Yana Kamura justement, Balek, c'est calé. Il y aura aussi Aaron Boy, le protégé d'Yana Nakamura, quoi. Elle voulait sur Skyrock, c'est la suite des numéros 1. Bon été, bonnes vacances, profitez bien avec Skyrock.
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Fantastique, Silento sur Skyrock avec Watch Me. Il est 19h01, c'est Emeric, c'est le 16-20. Dans 3 heures, les Bleus rentrent en scène. C'est vrai, France-Maroc, on y est. J'espère que ça va le faire. On est si près du but quand même. Les demi-finales arrivent. Mais bon, déjà, on va se concentrer sur les quarts ce soir. France-Maroc à suivre. Et puis, dédicace aussi à tous les supporters marocains. Ça va être une belle soirée footballistique. Les numéros 1 sont là pour attaquer la soirée sur Skyrock. Nono, la Grinta, Naika et RN Boy pour repartir. Elle voulait sur Skyrock.

Premier sur l'Europe avec Nola Grinta, on va écouter I Love You. Est-ce qu'on se rappelle la musique du mondial, histoire de se chauffer avant France-Maroc ce soir? On y croit ou quoi? Les quarts de finale. Allez, c'est parti, Daïda et Shakira, Burna Boy. Et derrière, on envoie le duo Jaja et Dinaz.

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Cambi, René Kaovila, RN Boy aussi, elle voulait. On revient avec eux sur Skyrock.

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0: vacances avec PLK à l'instant. Mouska aussi sur Skyrock dans Planète Rap entre 20h et 21h. On va passer au live.
1: Let's go.
0: Allons-y, qui commence ce soir? C'est Loan.
2: Allez.
1: Honneur aux dames.
0: Allons-y. C'est parti. Coup d'envoi du live dans Planète Rap.

0: Merci.
1: Loana à l'instant. On continue. Ah,

0: impatient que ça sorte.
1: Fort, celui-là.
2: Ce mois-ci.
3: Ça, il m'a fait danser quand même.
0: Pas alors.
4: C'est chaud, ça fait plaisir, merci.
1: Merci à
4: toi. C'est la famille, on est ensemble.
0: Pas lourd, léger. 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

0: mal sur signal, elle monte son corps sur Instagram. Balourd.
1: Balourd, léger.
2: Léger.
0: Léger.
2: Ce morceau qui est extrait du projet, ce morceau qui s'appelle René Caovilla.
3: René Caovilla.
2: Dis donc, entre toi et Gambi, qu'est-ce que vous leur faites comme pub chez René? J'espère qu'ils vont filer des pompes, hein.
3: Ouais, on achète en tout cas.
2: Je sais que je connaissais pas, moi.
3: Ah ouais?
2: Bah non, j'ai découvert avec Gambi, que le morceau Gambi, là, je vois qu'il y a aussi le tien avec, sur le projet, un morceau René Caovilla, et après, je me suis renseigné, c'est très bien.
3: Petite paire de talons.
2: Petite paire de talons pour madame.
3: En léger.
2: En léger. C'est un lourd relais, tarot. Chez René. René, il se fait plaisir, René. Hein. Il y va sur les tarots, le René.
3: Il va pas de main morte.
2: Ouais, c'est pour ça que je demandais si. T'as un petit 10-15%, on sait jamais.
3: Même pas. Non, même pas. Plein.
2: Ah merde. Merci à toi, en tout cas. Bravo à vous tous pour cette belle soirée dans Planète Rap. On s'est régalé, merci à vous, à Lossa qui était avec nous, mesdemoiselles aussi, merci, on va vous suivre, évidemment, vous retrouver un peu partout.
4: C'est ça, Loana Singh.
2: Ah bah oui, bah vas-y, t'as raison.
4: Voilà. Sur Instagram, sur TikTok, partout.
2: Iselina, Loana, voilà. Metz, allez le suivre. Lossa qu'on connaît, bon, on le connaît bien aussi. Ouais. Et merci pour l'exclu, Lossa.
5: Merci à toi, Fred, et merci à Mouska pour l'invitation.
4: Ouais, merci pour l'invitation.
2: Léger.
3: On est en famille, frère.
2: Merci à toi, Mouska. Demain, dernière soirée.
3: Dernière soirée.
2: Déjà.
3: Et demain, tu me fais la surprise avec la danse du.
2: Attends, je vais réviser les épaules. Ça va, elles sont encore intactes. On va aller travailler toute la soirée. Bah, tiens, pendant le match. Allez, les Bleus ce soir, France-Maroc à suivre aussi à partir de 22h. Merci à vous tous. Bon match à tout le monde. Allez, les Bleus, et on va retrouver Difool et toute l'équipe de la Radio Libre. Mais non, on attend même de finir avec un morceau, un petit coup de Azul.
3: Allez.
2: Avec Landy, c'est maintenant sur Skyrock. Pour conclure ce Planète Rap ce soir de Mouska.
5: Grosse force à Landy, grosse force à Venant.

0: Merci à Mouska. Rendez-vous demain pour le dernier Planète Rap de la saison. Ce sera entre 20h et 21h à pas louper. On a conclu avec Landy, le morceau Azul à l'instant sur Skyrock. Passez une bonne soirée. Difool et toute l'équipe de la Radio Libre, c'est parti maintenant.
1: Et oui, on est là. Merci Fred. C'est parti pour votre Radio Libre. Et allez les Bleus, évidemment. Allez les Bleus pour ce soir. Désolé les Marocains. Allez les Bleus. Et allez PLK pour démarrer cette soirée. La plus grande Radio Libre de France avec le docteur Romano, avec plein de choses à faire ce soir. Vous bougez pas, on est là jusqu'à minuit.
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3: Eh ouais, tous les soirs, tout l'été, eh ben, on est là. C'est Radio Libre jusqu'à minuit sur Skyrock. Et PLK pour démarrer cette soirée. PLK est pour...

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0: Et c'est parti jusqu'à minuit, vous n'avez rien loupé. Hein. C'est parti pour la plus grande radio libre de France, tous les soirs, 21h minuit.
4: Oui.
0: C'est sur Skyrock et on vous souhaite une belle soirée.
5: Bah oui.
0: Qu'est-ce qui s'est passé dans votre journée? Eh bien, on pourra parler évidemment tous les soirs. Si vous avez des problèmes, on peut les résoudre. Vous avez un truc à dire, un coup de gueule à pousser, eh bien c'est pareil, vous débarquez ici. On va s'occuper de vous et on va d'ailleurs saluer d'abord toute l'équipe mobilisée en ce jeudi soir. Ah oui, le jeudi soir, il y a du boulot en plus, on a le problème du mois à gérer.
4: Ah ouais.
0: L'équipe mobilisée, bonsoir Romano.
4: Eh bien bonsoir tout le monde.
0: Bonsoir docteur Romano.
4: Eh bien bonsoir tout le monde.
0: Bonsoir Pamela, l'assistante du docteur Romano.
4: Eh bien bonsoir tout le monde.
0: Bonsoir.
3: Il y a vraiment beaucoup de monde.
5: Bonsoir Néné aussi.
0: Bonsoir Néné. Bonsoir. Bonsoir à toute l'équipe qui est là aussi. Bonsoir Guigui.
3: Bonsoir tout le monde. Bonsoir.
0: Bonsoir. T'as un problème sexuel, psychologique, psychiatrique, hémorroïdaire.
3: Un énorme.
0: Oui, une hémorroïde.
3: Non. Je suis cling cling.
0: Oh là, il est cling cling.
5: Cling
0: cling, l'autre con.
4: Ah ouais, c'est tabassé, tu vas voir.
0: Bonsoir Cédric.
2: Ouais, bonsoir tout le monde.
0: Eh oui, tu as vu Guigui et cling cling.
2: C'est un vrai problème. Kinky,
5: très très, ouais.
0: C'est kinky plus le.
4: Kinky, ouais. Kinky, ouais. Le terme est tordu sexuel.
3: Voilà, exactement. Et merci beaucoup.
0: De rien, Guigui. Bonsoir la Marie.
5: Coucou.
0: Et bonsoir Samy.
5: Cucu.
0: Bonsoir Karim.
3: Kikou les boys and girls.
0: Kikou les boys and girls. Sexy baby.
6: Salut les filles.
0: Et voilà. Bon, et jusqu'à minuit, on va faire plein de choses. On va vous parler du problème du mois, on va découvrir nos patients. Il y a du lourd ce soir au niveau des patients, docteur.
4: Ah oui, il y a du lourd. Vous voulez un petit. Vous voulez quoi? Des prénoms des...
0: Je sais pas. En gros, de quoi on va parler, mais en très très rapide, parce qu'on fera le sommaire dans moins d'une heure. Restez bien là, dans moins d'une heure, on attaque le sommaire, on va pas le faire tard.
4: Alors, du sexe en famille, du club échangiste.
0: Voilà, génial. Vous savez que j'ai un petit frère.
4: Ah ouais. Non, mais c'est pas vraiment ça.
2: Ah là, mais casse-toi.
4: Donc, ensuite, du club échangiste.
0: Oui.
4: Du puage de bite, du sperme et du crachat en tout genre, et un problème de pu du cul.
0: Très bien. Donc tout ça dans le problème du mois. C'est des gens, des vrais, hein, parce qu'il y en a qui
4: demandent
0: le problème du mois. Non, c'est des gens qu'on trouve sur les réseaux. Ils écrivent, ils ont des soucis, ils demandent l'aide des autres. Eh bien, on est plein sur Skyrock. Vous êtes là 3 millions tous les jours, donc on s'est dit on va bien trouver des solutions à 3 millions, c'est mieux qu'avec
5: c'est sûr.
0: Qu'avec quelques cerveaux. Il y a Adrien qu'on va prendre dans un instant, nous double appel aussi à retrouver avant. D'ailleurs, il y a un collecteur qu'il faut que je vous remette parce que vous l'avez réclamé. Un collecteur qu'on se remettra avant 10h. Collecteur du double appel. Adrien qui va arriver, bah, tu vois, on va le prendre dans un instant. Et Lia qui doit déjà être dans le coin avec nous, eh ben, on va pas tarder, on va même démarrer tout de suite. T'es là Lia déjà?
7: Je suis là.
4: Bonsoir. Salut.
0: Bienvenue à toi, Lia.
5: Salut. Coucou.
7: Merci.
0: Bon, toi, tu veux nous parler de ton mec. Il y a un problème avec ton mec. Ça fait 3 ans que vous êtes ensemble, d'après ce que tu nous as dit au téléphone, c'est ça. Et il y a un truc qui te dérange dans ce qu'il fait, c'est ça.
2: Ah.
7: Voilà, c'est ça.
0: Qu'est-ce qui pourrait déranger Lia dans l'attitude de son mec? Ah, il va sur les sites de rencontre.
4: Non. Il mange ses crottes de nez.
0: Il mange ses crottes de nez.
2: Non, non plus.
0: Tu manges tes crottes de nez toujours, Cédric?
2: Non. Je mange pas les crottes de nez, moi. Où t'as vu ça?
0: Je bouffe que les tubs.
2: Non, non, non.
0: Et
2: ouais, et
0: je bouffe
2: pas la tienne.
0: Les tubs, j'ai. Non, non, pour dire la vérité, parce qu'on va pas dire n'importe quoi. Les tubs, je t'ai jamais vu bouffer une tub, Cédric.
2: On est au courant.
0: J'ai eu des témoignages, mais je t'ai jamais vu. Par contre, les crottes de nez, ça, je t'ai déjà vu.
2: Non, non.
0: Ah, oh, si.
2: Mais non, non, non.
0: Mais si, je t'ai vu. Bah, je t'ai déjà vu.
2: Mytho,
0: bah, je t'ai déjà vu manger une crotte
2: de nez. Jamais manger une crotte de nez.
0: J'ai une crotte de nez. Quand t'as le nez qui part, quand t'as le doigt qui part dans le nez. Et après le même doigt qui part dans la bouche. Qu'est-ce que c'est ça, hein?
2: Le problème de vie, tu fais. Non, je me suis déjà décroté le nez, mais pas bouffer les crottes de nez, non.
0: Oh, mytho.
2: Ah, je te dis que non.
0: Tu vas nous raconter, Lia, dans un instant. Tu me diras ce qui se passe là. Il a des maîtresses. Il y a pas mal de messages qui nous disent ça. Il te fait cocu. Non, il te fait pas cocu au moins, Lia. Dis-nous juste ça.
7: Non.
0: Ah,
4: le truc qui revient le plus, c'est qu'il pète à longueur de journée.
0: Un message de Mamoun, message de Mikra.
4: Mikamasutra, le Peque.
0: Le Peque, ouais. Un mec qui pète. Qui vous dérange dans l'attitude, dans le comportement de votre mec ou de votre meuf, vous pouvez nous raconter, vous pouvez nous dire. Toi, Marie, t'as eu un pétoman dans ta vie, toi?
5: Ah ouais. Ah bah je l'ai vu la semaine dernière, tu vois.
6: Ah bah il m'a pété au nez.
5: Non, il m'a pas pété.
0: Pour rappeler les bons souvenirs.
5: Non, il m'a pas pété.
6: Il m'a chié sur la main.
0: Moi, une meuf qui est ma meuf qui pète à longueur de journée, moi ça me bloque. Hein.
5: Ah ouais, non, mais moi j'aimais pas. Hein. Ah, pour
0: moi,
5: je te rassure.
0: Moi, c'est un tue l'amour. Hein.
4: Ouais, non, tu m'étonnes, ouais.
0: Attends, aussi, Karim. Ah, bah, gros. Si ta meuf, elle lâche des grosses caisses à longueur de journée, comme ça, elle vient te voir.
4: Ah, ça dégoûte, mais j'ai dit, mais bouge toi.
0: Salam, Karim.
4: Ah, mais faut te boucher le cul, madame, je dis.
0: Tu dis.
4: Ah, mais bouge toi le cul, ça, ouais.
0: Guigui, non, ça dérangera pas, toi.
3: Ça sent fort ou pas?
0: Ah, ça, c'est. Non, mais même moi, rien que le fait qu'elle pète, même si ça sent.
3: C'est tellement galère, Guigui, meuf
0: même
3: qui pète,
0: si ça sent pas fort.
3: Si.
2: Mais c'est dégueulasse, meuf qui pète, gros.
3: Ah, ouais, mais bien sûr, c'est dégueulasse. Goût, mais bon, tu connais.
4: C'est quand même un pétoman qui te dit ça, en plus. Ouais.
2: Non, mais je t'explique, moi, la semaine dernière, j'ai revu mon ex.
0: Elle t'a pété.
2: J'avais envie de péter. Non, j'avais envie de péter. Je me suis retenu, tu sais, j'ai eu des gaz dans le ventre, gros. À un moment, j'ai dû sortir de là où on était pour aller péter. Mais c'était là, c'était assez long.
5: Ça s'est entendu.
4: Mais t'as rebaisé avec elle?
2: Je ne dirai rien.
5: Ouais, donc oui.
2: C'est ma vie privée.
0: Non, ça se veut dire non, Marie.
2: Si, avec elle.
0: Bah,
4: évidemment, ouais.
0: Oh là, un petit billet comme ça.
4: T'as qu'à lui dire qu'elle a eu du plaisir aussi.
2: Ouais.
5: T'as l'enfoiré.
2: Ça, c'est pas faux, toi.
5: T'es enflure.
4: Des fois, t'es drôle quand même.
2: Bah, écoute.
0: Bon, c'est bien le vouloir.
2: Je parle espagnol, sinon, je t'aurais laissé de l'appeler pour lui demander.
4: Non, mais ça va, on va continuer de notre côté.
0: Ouais, donc vous êtes en train de chercher ce que fait le mec de l'IA et qui te. Enfin, que t'as du mal à supporter. Enfin, que t'as du mal à supporter. Ouais, t'aimes pas en fait, hein. C'est ça, Alia.
7: C'est exactement ça.
0: Il se gratte les fesses et il sent les doigts après. Message de Nico, GRXR80.
7: C'est pas ça.
0: Tant mieux.
5: Tu viens avec lui.
0: Son mec ne se lave pas.
7: Oui, je viens avec
5: D'accord.
7: lui.
5: D'accord.
0: Il se lave. Ah, parce qu'il y a des sales.
7: Oui, il se lave.
0: Parce que parfois, tu te mets en couple. Enfin, on a déjà eu des témoignages de filles qui. Bah, vous qui nous écoutez. Vous êtes mis en couple avec un mec. Le mec, il était beau gosse. Il se faisait beau gosse, tout ça. Et puis, une fois en couple, il se néglige, il se lave pas.
5: Ouais, bah oui, ça arrive dans les deux sens. Hein.
0: Il devient sale. Ah, même les filles.
5: Bah, ah ouais, oui, bah oui, on a déjà eu des témoignages.
6: J'ai des copines, mais extrêmement sales.
5: Ah. Non, mais rien à voir. Mais on a déjà eu des témoignages.
6: C'est incroyable.
0: Ah, c'est ouf. Bon, on en reparle dans un instant. Tu restes avec nous, Lia.
4: Ouais.
0: Et d'ailleurs, on voulait te féliciter parce que tu es grave intelligente. Lia est très intelligente.
4: De ouf.
0: C'est la classe.
4: Ouais.
0: Bon, alors, on va découvrir, je vous le disais il y a un instant, il y a Adrien qu'on va prendre au téléphone avec nous. Vous avez un truc à dire, vous pouvez me parler de tout ce que vous voulez tous les soirs. On va te découvrir, Adrien. Adrien, avec nous en direct de Beauvais. Salut, Adrien.
8: Salut, ça va?
0: Ça va bien, t'es à Beauvais.
4: Salut.
0: 60. Bah, bienvenue à toi, Adrien. T'as 30 ans. Tu fais quoi dans la vie? Présente-toi un petit peu, Adrien.
8: Ah là, actuellement, je suis au chômage pour des raisons professionnelles. J'ai tout quitté pour recommencer à zéro.
0: Ah d'accord, t'as décidé de changer de vie, toi.
8: Ouais, un peu, ouais. Ah, ouais.
0: J'adore ce que t'as dit, là. Tu t'en es pas rendu compte, mais je suis au chômage pour des raisons professionnelles.
4: Ouais, c'est ça que je me suis dit.
5: Oui, c'est vrai.
8: C'est paradoxal comme phrase, mais j'ai quitté les choses pour repartir sur autre chose, en fait.
0: Très bien.
4: Tu veux partir dans quoi, là?
8: Je veux ouvrir un commerce, en fait.
4: Ah, c'est bien. Un commerce de quoi?
0: Entrepreneur.
4: Un point de deal.
8: Bah, je suis en train de me poser la question sur un sex shop, par exemple, mais j'hésite.
4: Sérieux? Un sex shop? Sérieux?
8: Sérieux, mais tout se fait par internet maintenant, donc je suis en train de.
4: Ah, les love shops,
5: c'est ça, ouais.
2: Ouais, il y en a plein qui ferment, hein. Je sais qu'à côté de la radio, il y en avait plein.
0: Ouais, mais c'est des gourbis, les machins. Non, mais t'as vu les trucs à côté de la radio.
4: Non, mais là, nous, rue Saint-Denis, c'était des gourbis, mon pote. T'sais, en fait, t'avais tout envie. Quand tu rentrais là-dedans, t'avais envie de tout sauf de baiser, quoi.
5: Ah ouais.
4: C'était. Oh non, mais anti. Non, mais.
5: Non, mais
4: le magasin qui est censé te donner envie de baiser, mais c'est ça te donner envie de rien faire.
0: Genre, tu te dis, je vais m'asseoir.
8: Moi, si je fais un truc comme ça, c'est un truc assez chic, classe, c'est pas.
4: Non, mais il faut faire. Ouais, les trucs comme propre. Genre, les love shops, maintenant, ils appellent ça déjà.
0: Ouais, enfin, oui, c'est vrai
8: que qui fait peur, quoi.
0: Oui, les trucs de rue Saint-Denis, ouais, tu avais l'impression, tu t'assois sur le siège, tu récupères des morpions, tu sais.
4: Ah ouais,
0: tu disais,
4: t'as sperme des autres.
5: Moi, j'avais
4: été aussi à Pigalle, là-bas, il y a des trucs, attention, quoi. Tu sais, avec des vieux rideaux, là,
5: t'es rentré.
4: Ouais, ouais,
5: je fais quoi, là-bas, toi?
4: Bah, je faisais du tourisme.
8: J'ai visité quelques-uns, il y a des trucs, ça fait peur, quoi. Faut faire attention où on met les pieds, quoi.
4: Tu rentres, le mec qui est là, derrière la caisse, il a plus de dents.
0: À sa force de sucer. Tu sais, il a pris des coups dans les dents.
4: Il a trop sucé un gosse vibrant, ça lui a fait sauter les molaires, quoi.
0: Bon, il y a des gars de Beauvais qui te saluent. Il y a Peterman. Bonjour Peterman, qui vient d'arriver, qui fait un petit coucou. Il y a Kess aussi, qui nous envoie un message.
8: Salut.
0: Bonjour du 60. Eh ben, salut à toi. Kess. T'as des potos du 60 qui nous écoutent.
4: Oui.
0: Alors, Adrien, toi, explique-nous pourquoi tu nous appelles ce soir. Dis-nous tout.
8: Bah, parce que moi, j'ai un problème avec le sexe en général. J'arrive pas à me poser, en fait. J'ai toujours besoin de changer, de voir d'autres choses, d'autres nanas. J'arrive pas.
4: Ah, c'est pour ça que tu veux ouvrir un sex shop.
8: Bah, si moi, ça me plaît. J'ai même pensé à partir dans, enfin, il y a une époque, je pensais même à partir, par exemple, dans du porno. Mais après, j'ai réfléchi pour la vie, à l'avenir, à tout. Quand on va vieillir, ça sera compliqué à gérer.
0: Ouais, t'es très sexe. En fait, le sexe, c'est un des buts de ta vie.
4: Mais pourquoi t'as pas fait réalisateur porno?
0: Non, mais tu penses au sexe souvent.
5: Ouais, c'est ça. C'est ta passion.
8: Bah ça fait partie de la vie. Après, moi, je me dis,
0: non, t'as raison, ça fait du bien. C'est
4: cool. Là, tu sais que moi j'aime la bite.
0: Ah bah tu vois, regarde, on a un d'autres dans l'équipe qui aime le sexe.
8: Ouais, bon, on aime pas le même sexe. Mais...
0: moi, je me rends compte que je suis moins sexe que plein de monde, tu vois.
8: Ouais, bah après, il y a des gens.
0: Après, chacun son délire.
8: Moins d'autres, moins besoin.
0: Moi, je suis plus dans l'intellectuel, tu vois.
4: Ouais.
2: Surtout avec nous, t'es bien entouré.
0: Plus. Je suis plus dans l'affection.
2: Tu vas quand même être frustré, du coup.
0: Oui, c'est vrai. Tu vois, par exemple, Marie, j'arrive pas à sa cheville au niveau du sexe.
5: Ah, oui, bah
4: mais qui m'arrive à la cheville de façon?
0: Ah, personne. Ça, je
5: sais. Tes conneries.
0: Non, mais c'est vrai. Romano, t'es sexe, toi aussi. T'aimes bien, toi, ça.
2: Ouais, bah j'aime bien les bonnes choses de la vie, quoi.
0: Mais y a pas une journée où t'éjacules pas, par exemple.
2: Les bonnes choses de la vie. Ouais, franchement,
0: ou en baisant ou en te branlant.
2: Ah ouais, j'ai besoin de cracher, tu vois.
4: Tu éjacules une fois par jour.
2: Tu vidanges tous les jours.
8: Et puis de toute façon, c'est bon. De toute façon, il faut, c'est bon pour la santé, hein.
0: Il paraît que c'est bon pour la prostate.
2: Ouais, c'est disant. Ouais.
0: Pour tout.
8: Pour la fertilité, pour tout, en fait, c'est bien, quoi. Il faut.
6: Et puis, il faut le dire, c'est pas dégueulasse au goût. C'est goûtu. C'est goûtu. Une petite éjaculation.
8: Ça dépend les femmes.
0: Vous êtes obligé d'éjaculer une fois par jour, Cédric?
8: Non, ça dépend les femmes après.
2: Bon, moi, ça dépend.
8: C'est les femmes qui vont choisir, qui aiment, qui aiment pas.
0: Oui, après, oui,
5: je pense. Ah oui, ça, forcément, tu vas pas la forcer.
0: Comme on le dit, aval qui veut. Cédric, ouais, obligé d'éjaculer une fois par jour ou pas?
2: Non. Des fois, je peux ne pas éjaculer pendant 2 jours, 3 jours, je m'en bats les couilles.
0: D'accord.
2: Merci pour la planète.
0: Et pour les pauvres rouleaux de sopalin qui doivent souffrir, t'imagines, t'as un rouleau de sopalin.
2: Ça en consomme.
0: Il va m'éjaculer dessus.
5: Non.
4: Mais tu n'avais pas dit que tu t'éjaculais dans tes chaussettes?
0: Ah si.
2: Non.
4: Et que tu les mettais après?
5: Non, le mec,
0: j'ai les pieds qui puent la
4: mais c'est pas. Ou alors c'est toi, dit fool.
5: Non, c'est Samy, non?
4: Qui te branlait dans des chaussettes.
2: Non, jamais d'avis.
4: Non, mais il y a quelqu'un de l'équipe qui a dit ça.
5: Il a raison. Moi, j'ai raison à quelqu'un qui l'a dit.
4: Voilà la radim.
5: Ou alors c'est pas un auditeur qui l'a dit.
2: Voilà la
5: c'est pas un auditeur, peut-être?
4: Non, c'est Cédric.
2: Non,
4: ouais, c'est toi, enculé.
2: Mais toi. Va te faire mettre, toi, il est fou.
4: Non, mais de toute façon, t'es rempli de mythos. Tu dis jamais la vérité. Tu t'as éjaculé dans une chaussette.
0: Va te faire doigter, mais va te faire enculer, tiens.
5: Tiens, voilà.
4: Je cherchais un truc.
5: Très bien, j'ai trouvé.
4: Mais c'est toi, Cédric. Non, mais tu la remettais pas derrière.
2: Non,
4: tu l'as pas mise. Mais tu la remettais pas, mais tu te branlais dans ta chaussette.
0: Tu avais dit qu'un jour tu t'étais éjaculé.
2: Arrête d'inventer une histoire.
0: Non, j'en sais rien, je pose une question.
2: Tu dis plus il y a 2 minutes, tu l'avais oublié, maintenant il est dormi.
0: Je pose une question.
4: Moi, le souvenir que j'ai, c'est que tu avais dit que tu t'étais branlé dans la chaussette.
2: Pas du tout.
4: Et que après, tu
0: l'avais léché.
4: Tu t'es. Non. Et que tu n'avais pas fait gaffe et que tu l'avais mise.
2: Après, je l'ai ramené à Difool aussi.
4: Ah, bah écoute, après, vous faites ce que vous voulez.
0: Je pense que j'ai fait là-dedans, moi.
2: Bah, je sais pas, on remet cette histoire.
0: La question, est-ce que vous êtes comme Adrien? Est-ce que vous avez. Dites-nous aussi, appli Skyrock, skyrock.fm. Je salue El Porto qui lui s'essuie avec une chaussette après qu'il ait éjaculé. Et après, c'est rigolo parce qu'elles deviennent dures comme du plâtre.
5: Il faut les laver.
2: Ah oui, elles craquent,
0: elles,
2: ouais.
0: Salut. Ah, regarde, Blue. Oui, c'est vrai, Cédric, tu l'as dit à la radio que tu te branlais dans tes chaussettes et après que tu les as reniflées. Merci, Blue. Voilà, la vérité sort des messages des auditeurs de Skyrock.
4: Ça va pas? T'es sous tension, l'ami?
2: Non, je suis au standard, mais du coup, la personne va raccrocher, donc c'est pour ça.
0: Prends-la.
2: Bah non, tu me parles.
4: Fais ton job, ou merde.
0: Bah écoute, t'as deux oreilles.
4: Bah je sais pas, transfère-la à Marie, comme ça
0: on va la faire.
4: Jamais la voir.
5: Super, merci.
4: Ah non, excusez, je suis en RTT.
5: Ah ouais, là, depuis où, là?
0: Est-ce que vous êtes très sexe comme Adrien? Donc, y a pas une journée, Adrien, que tu passes sans éjaculer, toi?
4: Mais t'as une meuf?
0: Rien.
8: Ah, là, actuellement, j'en ai plus.
0: D'accord, donc,
8: c'est genre là, c'est pas.
4: Mais vu que.
8: J'ai des copines, il y a moyen.
4: Vu que tu voulais pas faire acteur,
0: pourquoi t'as pas voulu faire acteur de cul? Parce qu'on t'en reconnaît, c'est gênant, c'est ça?
8: Bah ouais, c'est ça.
4: Et pourquoi t'as pas fait réalisateur porno? Comme Jackie Michel.
0: Comme ça, on te voit pas.
4: On te voit pas, tu te branches.
8: Derrière, ça m'intéresse pas, en fait.
4: Bah, mais tu peux les ken, les meufs aussi.
0: Ah oui, c'est-à-dire qu'au bout d'un moment, tu dis, faut que je baise.
8: Ouais, bah ça devient compliqué. Hein. Je me dis, si ça devient un métier, en fait, ça sera ça justement. Ça devient
4: non, mais tu sais, toi, je pense que ça va rien finir du tout, c'est que tu vas finir aux putes.
9: Ah le bâtard.
5: Attends, voilà, conclusion, Romano.
0: Non, tu vas trouver des, tu vas trouver une meuf.
4: Ouais, ouais.
8: Quoi. Jusqu'à présent, j'ai pas eu besoin. Hein. Honnêtement, je me suis toujours bien sorti. Mais après, je suis pas compliqué non plus. Mais
4: ah, tu prends tout ce qui vient, quoi.
0: Pourquoi tu dis que ça te pose un problème?
8: Faut qu'elle plaise quand même, mais.
0: Oui, j'espère. Oui.
8: C'est ce qui me fait chier, en fait, c'est que j'arrive.
4: Non, mais il y a des mecs qui baissent des meufs, ils sont pas regardants sur la marchandise, hein. Comment dire?
0: J'aime bien le mot marchandise.
4: Non, mais c'est-à-dire que, tu sais, non, mais Marwan du 13, il est un peu comme ça.
9: Il fait du volume, lui, en fait.
4: Il est pas regardant, quoi. Il fait du kilo, quoi.
9: Ça se présente, boum, il y va.
4: Il fait.
8: Il est joli, après, moi, maigre, un peu ronde ou quoi, ça me gêne pas. Tant qu'elle est jolie et tout, quoi.
0: Alors,
8: ça
0: dit.
8: Et puis, il faut qu'elle soit chaude, quoi. Si elle est pas chaude, ça m'attache pas. Quand tu fais une étoile de mer, au pieu.
9: Absolument, ouais.
8: Ça m'est déjà arrivé, d'ailleurs, de me tomber sur une nana comme ça. Et puis, j'ai commencé, je suis sorti, j'ai remis mon pantalon, j'ai dit ciao, quoi. Elle a pas compris.
9: Ah ouais, il y a Bit 200 qui te dit pourquoi tu ouvres pas un club libertin direct.
0: Tu niqueras à gogo, c'est pas con. C'est vrai. Club libertin.
8: Bah, club libertin, déjà, faut payer pour rentrer.
4: Non, non, mais tu ouvres, si toi, t'es le patron,
9: toi, t'en ouvres un.
4: Ouais,
9: toi,
4: t'en le but, c'est que tu prends l'argent des gens. Oui. Effectivement, si tu ouvres un club libertin et que tu payes l'entrée quand tu vas dans ton établissement, c'est
9: ouais, tu payes la bouteille.
4: Bonjour,
5: y a un problème,
4: je donne 90 balles. Tu sais, ils s'encaissent comme tout ça. Bonjour.
0: Et le problème que tu nous, dont tu nous parles, c'est en fait que t'aimes tellement le sexe, t'arrives pas à rester fidèle et à te poser avec une meuf. C'est ça le principal problème, si j'ai bien compris.
8: Bah, fidèle, si, parce que j'arrive pas à me poser. Donc au final, il n'y a jamais rien de vraiment sérieux. J'ai pas compris, j'ai pas trompé Nana et tout, j'ai du respect.
5: C'est plan cul.
0: Ouais, tu passes de meuf à meuf.
8: Mais j'arrive pas.
4: Mais genre, ton record de durée, c'est combien en fait.
8: Avec une meuf.
0: Voilà, une relation, ouais. Relation où t'es amoureux.
8: Quand j'étais plus jeune, ça a été un an et demi. Après, c'était mort. Même, ouais.
0: Quand t'étais plus jeune,
8: je profite, quoi.
0: C'était à quel âge? Parce que t'as 30 ans. Ah, au lycée, d'accord.
8: Ouais, je devais avoir 18 ans. Ah ouais.
0: Depuis l'âge de 18 ans, t'as voulu te poser et t'as jamais pu. Mais tu veux.
8: Moi, je me suis posé, après c'était mort, quoi.
0: D'accord, ok.
4: Mais même après, une meuf, quand voit le pâté au lit, quoi, t'arrives pas à rester avec.
8: En fait,
4: quand
8: si je me lasse,
4: il faut que t'ailles casser un autre cul derrière.
0: T'es un info.
8: Mais c'est que je me lasse, en fait. Je me lasse, en fait.
4: T'es comme Marie, en
8: c'est
4: fait.
8: C'est la même meuf, donc c'est la même personne, donc ça m'ennuie.
4: Ah, mais t'es comme Marie, mais t'es voix en couple.
0: Bah ouais.
4: Ouais, non. Plutôt que de baiser avec Norbert, là.
8: Ça sera du coup, ça sera le même problème.
0: Alors on nous dit, c'est marrant parce qu'il y a Canardo qui nous dit, c'est pas le premier d'ailleurs qui laisse le message, j'en ai vu plusieurs qui disaient ça. En fait, t'es un info. T'es un mec d'info.
9: Ouais, t'es une pute.
0: Non.
8: Non.
9: T'es un affamé de sexe.
5: Ah, mais l'autre.
0: Être un info, c'est être un info. Le vrai.
9: C'est kiffer le sexe.
0: La vraie info. La vraie,
4: non, même pas.
0: La vraie définition de info, c'est une meuf. Bon, en général, c'est meuf nymphomane qui va voir des mecs. Ouais. Et à chaque fois qu'elle fait l'amour, elle est pas satisfaite, donc elle va en voir un autre.
5: C'est ça.
0: Elle est à la recherche du plaisir et elle trouve pas le plaisir. C'est ça. Toi, le plaisir, tu le trouves.
8: Oui, hein, j'ai des amis qui me l'ont dit, hein, qui m'ont dit, mais mec, tu vas avoir un problème, avoir une fille et tout. Je dis, laisse-moi tranquille.
0: Ouais, c'est marrant, ça.
8: Et à l'inverse, j'ai des amis, ils sont mariés, en couple et tout, mais ils ont même pas le droit de regarder un porno. Moi, ça me rend fou, quoi. Je dis, mais comment tu fais?
0: Il y a Mélissa Tina qui nous laisse un message. Il dit, c'est quand même mieux un mec comme lui qui a pas de relation plutôt qu'un mec comme mon ex qui lui allait voir d'autres meufs pendant que j'étais avec lui. Ouais, ça c'est.
4: Bah,
0: c'est
4: ça, effectivement, vu comme ça.
0: C'est vrai que c'est mieux comme ça, là. Bon, vous nous laissez vos témoignages si vous êtes un peu comme Adrien ou si vous avez eu des périodes de votre vie où vous étiez comme Adrien, que vous soyez un garçon ou une fille d'ailleurs. Genre, vous avez envie de vous poser. T'as envie d'avoir une histoire d'amour, toi, d'avoir une vie de famille, un truc classique ou c'est pas vraiment ton style de vie? Toi, la vie de famille,
8: Moi j'aurais bien envie, mais quand ça arrivera, les choses doivent se faire quand elles se font. Mais aujourd'hui, j'ai cherché un peu, j'ai quand même essayé de me poser, j'y arrive pas.
0: Bah regarde,
4: comme on dit, t'as peut-être pas trouvé la bonne, hein.
0: C'est vrai. Il y a Richie qui nous dit, je suis sûr, c'est arrivé à beaucoup d'hommes. Eh ben, on vous attend, les hommes, les mecs, allez-y, faites péter. Les gars, vous nous laissez vos messages. C'est arrivé à beaucoup d'hommes, mais il y en a peu qui le disent. Surtout s'ils sont en couple, s'ils sont avec leur meuf, ça faut. C'est vrai qu'il faut pas trop le dire.
8: Après, moi, je peux en parler assez librement parce que, voilà, j'ai personne. Donc, et j'ai toujours été dans le respect. Ça, ouais. Par contre, j'ai un truc.
0: Non, mais c'est ce que disait.
8: C'est le respect d'autrui, quoi.
0: C'est ce que disait Mélissa, là, qui nous envoyait un message. Mélissa Tina qui nous envoyait ça, là. Bon, on vous attend en direct. 01 53 40 30 20. Si vous aussi, vous avez eu des périodes comme ça dans votre vie, ou alors si vous connaissez des gens qui, même s'ils sont en couple, sont obligés d'aller voir ailleurs. Il y a Dédé qui nous dit, c'est touchant comme témoignage. C'est pas le premier qui nous dit ça, d'ailleurs.
4: Ah, écoute, tout touchant, vous peut-être pas non plus.
5: Touchant, ouais, c'est quoi?
0: Non, mais
4: je suis pas sûr quand même que ce soit le mot le plus approprié.
5: Non.
0: Si t'as la possibilité de baiser tout le temps, et là tu te dis j'aimerais bien arrêter, me poser, et j'arrive pas à me poser, c'est un problème pour moi, j'arrive pas à rester avec la même meuf. Donc il y a un côté touchant, puisque Il y en a qui aimeraient baiser tout court.
8: C'est ça, moi ça m'emmerde à un moment donné.
0: Il y a plein de mecs ou de meufs qui aimeraient avoir ta vie, c'est-à-dire passer de l'un à l'autre sans se poser de questions. Et toi, tu te dis, j'aimerais changer. On aura la réaction, vos réactions en direct, allez-y.
4: Ouais.
0: C'est vrai que tu fais rêver plein de monde. Déjà Arthur, là, qui nous laisse un message, qui nous dit, il a trop la belle vie, c'est la best life.
4: La vie d'artiste.
0: C'est ça, c'est la vie d'Adrien. On y revient. On prend vos réactions comme promis. Et puis, on va donc découvrir, on prend l'IA, tiens. L'IA qu'on a eu il y a un instant. Au tout début de la radio libre avec nous. Alors, Lia, tu vas nous parler le truc qui te dérange chez ton mec. Dans un petit indice, c'est un truc dont on va parler il n'y a pas très longtemps dans l'émission.
4: Alors, Cédric a dit que c'était un truc qui se produisait plusieurs fois par jour.
0: Ouais, il y a un truc qui se produisait chez ton mec plusieurs fois par jour. Il reste des heures aux toilettes pour Tite Samo.
4: Ouais, il a peut-être des problèmes gastriques, le pauvre.
0: C'est la PlayStation. Ah oui, c'est pas con ça, mais il y en a plein.
3: Ah, pas bête, ouais.
0: Il n'arrête pas de jouer, ça c'est le message de Linda. Il y a RCSA. Qui nous dit c'est la PlayStation. Il se mange les peaux des mains et des pieds, nous dit Mamoun, 18 ans. Il y a plein de trucs dégueulasses que vous avez. Il se lave plus, donc ça je te l'avais dit, mais tu nous avais dit que c'était pas ça.
4: Est-ce qu'il se mange des croûtes de tête? Parce que Cario l'a vu ça dans

0: désagréable.
1: Samy, tu pues des fois?
2: Non, ça m'arrive rarement.
0: Poisson, parfois, il sent.
2: La sardine.
0: Quand
2: non, mais c'est vrai, par contre, les oignons, ouais, tu peux sentir les oignons quand tu manges des oignons.
0: Ah bah oui.
2: Ça, c'est connu.
1: Non, mais je bouffe pas d'oignons et je pue l'oignon, moi.
0: Voilà.
1: Et Karim, tu pues quoi, toi?
3: Je pue la clope, moi.
0: Oui, c'est vrai. Parce qu'il les mange. Il mange
1: ça. Mec, c'est un cendrier.
3: Non, mais je sens, tu vois, je sens un peu.
4: Il y a un message de Titus qui dit j'ai un pote, il doit bouffer de la merde car il pue la merde.
0: Et j'ai Toff qui boit de la bière, et quand il boit de la bière, bah, il sent la bière, tu vois.
4: Ça sent bon.
0: Ouais, c'est marrant. Hein. Bon, mon père, il puait parfois la pisse de chat quand il suait, mais je vous rassure, il n'en buvait pas. Ah, comme quoi, tout arrive.
1: Ah, bah, choisir, tu vois, je préfère pas
2: la pisse de chat, ça pue. Hein.
4: Ah, ouais.
1: Ah, c'est vrai qu'a priori, c'est.
0: Ah, je vous explique pas chez moi.
2: Mais non, mais c'est connu.
0: Depuis que j'ai raplapla, là, mon chat.
4: Raplapla.
0: Il va bien, raplapla?
2: Non, Tagada va bien, ouais.
1: Elle est propre?
2: Ah, ouais, elle est très propre, ouais.
0: Bah, écoute. Par exemple.
2: Je voulais l'amener un soir, mais je peux pas. Il y a Medellin, là, laisse tomber.
0: Mais alors
4: si, ah, j'aimerais bien.
2: C'est pas compatible.
3: C'est un bon petit goûter pour elle.
2: Ah ouais, ouais, cache-toi, jamais de la vie, pas de chat.
0: Petit apéro comme ça.
2: Non.
1: Mais tu crois qu'elle s'entendrait pas?
0: À Medellin avec un chat? Non.
3: Ouais, elle déteste les chats.
0: Ah non, elle peut pas les voir.
1: Ah ouais?
0: Ah ouais, elle peut pas les voir. Non,
1: elle
0: déteste. C'est un truc de ouf.
1: Mais elle court après ou.
0: Ah ouais, non, elle court après.
3: Les poils hérissés, ouais,
0: les poils hérissés, j'arrive à peine à la retenir. L'autre, elle me traite comme un tire-fesse, quoi. Ah ouais, elle voit un chat, je
1: tiens pas. Il fait du ski nautique sur le
4: YouTube. Ouais, c'est ça.
0: Moi, j'ai vu la promener Karim avec un chat qui arrive.
2: Ah ouais?
1: Ah ouais, à ce point-là, ouais.
0: Ah ouais, non, mais à ce point. Mais Guillaume aussi, tu m'as vu avec le chat.
2: Ah bah, une fois, on sortait de l'émission ici et ouais, effectivement, Medellin, elle croise un petit chat.
0: Oui.
2: Et franchement, j'ai cru que t'allais la lâcher, qu'elle allait bouffer le chat.
1: Elle voulait pas qu'on fasse un combat, genre sac à foutre et. Et raplapla là.
2: Sac à foutre et raplapla, putain, l'enfant.
0: Sac à foutre est dans le chat de Guigui et raplapla est dans le chat de Cédric.
2: Je pense que ça fout, elle met à la main de. Comment ça s'appelle?
0: Raplapla.
2: Tagada. Non, mais Tagada est toute petite, toute mignonne.
1: Non, mais en plus, c'est les vegans, Tagada.
2: Elle parle bien de Tagada, tu vas te faire insulter par les auditeurs. Tout le monde la kiffe, gros.
0: Attends.
2: Tout le monde la kiffe, tu sais que c'est un truc de ouf, hein.
0: On reviendra aux animaux peut-être tout à l'heure, en tout cas on reviendra aux odeurs pour Bertie.
1: Non, mais les vilaines.
2: Elle est belle.
1: Ah, tiens, elle est comme son maître.
2: T'as vu ta gueule, toi. Tu crois beau.
1: Non, mais moi, en plus, c'est quoi? C'est un sacré de Birmanie.
2: Ouais.
1: J'ai des potes, ils en ont un, mais en plus, c'est con ces chats.
2: Pourquoi? Non, c'est pas con, pourquoi?
1: Ah, si, ouais, mes potes, mais elle est conne, leur chatte.
2: Pourquoi?
1: Mais même eux, ils le reconnaissent, hein. Oh, tu vas chez eux.
0: C'est mignon quand c'est con, un animal.
1: Non, mais tu vas chez eux, en fait, elle est dans le lit. Tu sais, il faut une espèce de cabane avec des coussins et elle passe la journée couchée, c'est-à-dire qu'on ne la voit jamais. Bah si ouais, on va la voir, elle fait.
2: Les chats, ils passent leur temps à dormir. Ouais.
1: Tu sais, fait comme ça, elle te regarde.
0: Ça veut dire dégage.
1: C'est ça. Donc on ferme sa cabane et puis voilà, comme ça. Tu vois.
2: Non, moi j'aime trop, c'est quand même mieux, elle n'a pas encore sa voix d'adulte, tu vois, elle a une petite voix. Elle miaule, mais ça fait tout bizarre, ouais. Ça fait chelou. J'aime bien, moi.
0: Bon, bah, on aime bien nos animaux. Bon, on passe au problème du mois numéro 4 pour la suite. Il nous reste deux à découvrir. Le quatrième, c'est qui?
1: C'est une fille, Clémence. Elle a 22 ans. Elle est de Lille. Elle est écrit aux forums Doctissimo. Mmh. Et elle adore se faire cracher dessus.
0: Mais cracher par des molars ou des.
1: Bah, les deux, sperme. Le sperme et des molars. Tu vois, quoi, des molars de. Bon, quoi, molars, pas non plus.
0: Quel âge elle a, t'as dit?
1: Elle a 22 ans.
0: Okay.
1: Pas non plus, tu sais, que le mec il se vide ses glaires. Mais tu as des crachats sur elle, elle aime bien, tu sais, se faire cracher sur les seins, se faire cracher dans les trous, cracher au visage, même dans la bouche de temps en temps, ça lui déplaît pas, quoi. C'est une forme de soumission, tu sais, elle adore ça, ça l'excite terriblement. C'est son truc, quoi. Mais bon, alors elle demande au mec, crache-moi dessus.
2: Ah, bah tiens,
0: Il y a des mecs qui doivent kiffer. Hein.
1: Ouais, bah il y en a d'autres, bon, ils bloquent un peu, tu vois.
0: Parce que côté soumission, il y a des soumis, puis il y a des dominateurs.
1: Ah, bah tu vois,
0: si elle est soumise, il faut qu'elle tombe sur un dominateur.
1: Moi, j'ai bien un peu de soumission.
0: T'es bien être soumise?
1: Non, ouais. Non, au contraire. Ah non, mais cracher, par exemple, je sais pas, lui cracher dans la gueule, tu vois.
4: Ah ouais.
1: Avec la bouche, je parle. Hein.
0: C'est le côté soumission-humiliation.
1: Ah, je préfère lui cracher du sperme.
0: D'accord, tu préfères le sperme, c'est noté. Vous pouvez nous dire ce que vous préférez, vous aussi. C'est pour Clémence.
1: Non, mais je sais pas, ça me mettrait mal à l'aise.
4: Ah ouais, dégueulasse. Ah,
1: même, tu sais, lui cracher un mot là. Bon, à la limite, tu crachais dans les trous. Bon, tu sais, c'est pour.
0: C'est pour lubrifier.
1: Ouais, voilà, tu vois. Mais je sais pas, tu sais, tu lui lâches
0: un mot. Ça, j'aime pas faire, moi, ça.
1: Tu lui lâches un mot là dans la gueule. Ah, aspire que tout, quand même, dans la gueule. Bon, après, il y en a qui aiment, hein.
0: Même cracher dans les trous, je suis pas fan, moi.
4: Ouais, mais c'est ce que je disais.
1: T'es bien de faire cracher dans les trous, Marie?
4: Non, pas spécialement, c'est pas ma passion. Mais des molars et tout.
1: Alors, des molars aussi, mec. Si c'est à la malle, mec. Guigui, t'as déjà craché sur une femme?
2: Non, même pas, non. Même pas. Mais tu sais que ça m'excite pas de foot.
1: Ah, j'ai l'impression que ça t'excite quand même.
2: Non, franchement, non.
1: T'as une tête de salique.
2: T'as ouf, toi. Non, mais tu sais, faire un gros molar et tout, je trouve ça défoncé.
0: Ah, il y a l'Oriental qui dit, moi je crois que je connais Clémence, elle habite où? Elle est où, Clémence?
1: Clémence, elle est à Lille.
0: Ah. À Lille. Bon, bah écoute, l'Oriental, elle est du côté de Lille. Voilà, t'as ta réponse.
1: Ah.
0: Et on passe au problème du mois numéro 5.
1: Alors,
0: après, on va voter.
1: C'est Farida.

0: Oui.
1: Elle a 35 ans, elle est de Metz, elle écrit au forum au féminin. Et elle comprend pas, quand elle se sent enculée, elle sent très fort du cul. Mmh. Non, elle a une forte odeur. Bon, alors, elle laisse pas de traces sur son mec, rien. Mais ça, bon, c'est pour être clair, ça pue la merde.
2: Mmh. Pue la merde.
1: En fait. J'ai une forte odeur qui se dégage
0: c'est
1: de
0: comme une remontée d'égout. C'est ça,
1: c'est une remontée de cul.
0: Oui.
1: Oh putain.
0: Ah,
1: non,
0: ouais.
1: Mais Bébel, ça l'a.
0: Le mec, s'il enleverait, il est au-dessus, il est content, tiens.
1: Ah, ouais, non, mais elle, ça l'a même mal à l'aise. Ah, non, mais enleverait ou autrement, ça embaume toute la pièce.
0: Ouais, hein. Mais bon, si t'es.
1: Ah, non, mais attends, t'imagines, t'es en train de baiser, ouais. T'as des remontées d'odeur de merde. Et elle comprend pas, tu sais, parce qu'elle dit, ouais, à limite, bon, elle laisserait une trace ou quoi que ce soit, tu vois. Bon, à limite, ça se comprendrait. Mais là, ouais, elle a comme une émanation de gaz anal.
2: Une émanation.
0: Je te dis, ça ressemble à une remontée d'égout.
1: C'est exactement, c'est une remontée d'odeur de cul. Et donc, ça lui pose des problèmes. Elle aimerait bien avoir une solution pour éviter ce désagrément.
0: Il y a Jules qui nous dit, oh là là, mon Dieu, l'horreur, heureusement que ça n'arrive pas. Et oui, c'est vrai. Quand on écoute ça, on se dit, bah, c'est pour ça que c'est bien le problème du mois.
2: C'est sûr.
0: Quand on écoute ça, on se dit, bah,
2: c'est Jules
0: final,
2: du 02.
0: On est bien. C'est Jules. C'est Jules. Oui, Jules du 02.
2: Ah ouais, parce que en début d'émission, j'ai quand même lu un message. Il a dit qu'il était très content. Il s'était fait récurer le cul.
0: Merci Jules. Toi aussi, c'est la classe ce soir.
2: Et qu'il était ravi.
0: C'est une soirée classe ce soir.
3: Ouais,
0: c'est...
3: Tout va bien.
1: Marie, va se lâcher avant minuit. Elle va nous sortir des trucs.
0: Alors, rappel des 5 problèmes du mois de ce jeudi. Vous pouvez voter pour le problème du mois de Léa. Faut les aider parce que bon, ils ont des problèmes. Ils sont sur les réseaux et on les aide le jeudi soir sur Skyrock. Léa, 19 ans à Rungis, avec sa mère qui s'est tapé son mec.
1: Ouais, c'est normal, ça. Ouais.
0: Donc, vous imaginez la famille. Problème du mois numéro 1,
2: Léa. Des conseils en plus.
0: Problème de la mère donne des conseils à la fille.
2: Ouais, ouais. C'est
0: problème
2: quoi.
0: Du mois numéro 2, Sophia, 27 ans, de Paris. Alors, elle est allée dans un club échangiste, elle a fait une double pénétration. Et maintenant, elle ne prend plus que du plaisir lorsqu'elle est remplie par les deux trous.
2: C'est ça.
1: C'est ça,
2: donc,
1: ouais.
0: Elle
1: exactement.
0: Se demande si on peut faire quelque chose. Bertille, 20 ans à Cergy, problème du mois numéro 3. Elle est là, mec, et son mec a un sexe qui est particulièrement odorant et il allait voir le médecin, ça l'a inquiété et le médecin lui a dit c'est tout à fait normal.
2: Ouais,
0: voilà.
2: Bizarre.
0: Pour le médecin c'est normal, c'est le problème du mois numéro 3, elle a donc besoin d'aide.
1: Ouais.
0: Le 4 c'est Clémence, 22 ans à Lille, qui aime se faire cracher dessus, elle aime bien être soumise, va cracher dessus par la bouche et puis par le sexe aussi.
1: Ouais.
0: Problème du mois numéro 4 et le 5 c'est Farida qui a 35 ans et qui est à Metz et elle a un problème de sodomie. Puisque quand elle se fait sodomiser, il y a comme des remontées d'égout. Vous pouvez donc voter pour votre problème du mois préféré avec votre appli Skyrock, le skyrock.fm et le 41759. Marie, tu prends lequel ?
2: Moi, je prends le 4.
0: Bah, du mois numéro 4,
2: les crachats,
0: celle qui aime être soumise.
3: Ouais, ouais. Je pense aussi que je vais prendre celui-là.
0: Toi aussi,
3: ouais.
0: Les crachats.
3: Les crachats
0: et du sperme aussi. Hein.
3: Oui, bah,
0: ah, bah
3: on sait pas.
1: Crachats
3: ouais,
1: en tout genre.
0: Ouais. Oui, c'est
1: voilà.
0: Ça.
3: Ouais, je suis avec vous, moi, l'équipe.
0: Ah ouais, vous êtes tous sur le 4. Guigui, tu prends lequel ?
3: Je vais prendre le 1, je pense. Le
0: moi
3: premier.
0: Aussi.
3: Moi, je prends le premier, ouais.
0: Attends,
3: moi aussi.
0: Oh là, on est 4 d'un coup, là. Bam, bam, bam, bam. Guigui, Cédric, Romano et moi,
3: monde, là,
0: on
3: bien.
0: Est sur le problème de la maman qui baise.
1: De toute façon, c'est vous qui décidez. Hein.
0: Ouais, vous choisissez, vous nous laissez vos messages. 0
1: puis
0: 1...
1: si vous voulez témoigner sur un des 5, allez-y. Hein.
0: Eh ben, c'est ce que j'allais vous dire. 01 53 40 30 20 pour témoigner aussi. Donc votez pour votre problème du mois préféré. On attaque le problème du mois dans un instant.
1: Ouais.
0: Et on revient donc à notre problème de couple. Ils regardent des films X, ça va être l'IA. Vous allez. Bah, on va écouter les réactions. Là, on aura Dati qui arrive dans un instant avec nous. Oula, déjà des réactions pour le problème du mois. Énormément de succès ce problème du mois. Le Dr Romano, vraiment un des primes de la radio libre.
1: Ah, c'est la folie folle.
0: Tous les jeudis soirs. Et on reviendra à Adrien aussi, qu'on a eu tout à l'heure, si vous venez juste d'arriver. Adrien, on l'a eu en tout début de radio libre tout à l'heure. Il kiffe le sexe, il n'arrive pas à se poser. Et on y revient avec vos témoignages aussi. On a plein de choses à faire. On est là jusqu'à minuit sur Skyrock, c'est Radio Libre.
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0: Et Bilouki tout de suite sur Skyrock, c'est full sur Sky, premier sur le rap.
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0: En commençant découvert sur Skyrock, c'était Bilouki et Full.
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4: Elle a vu ton zizi.
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2: Les chiens ressemblent à leur maître.
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2: Moi, j'ai une dame dans le quartier, elle a un chien, il a une choucroute sur la tête. Tu regardes sa maîtresse, elle a une choucroute sur la tête.
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5: Non, par contre, Difool, je déplace à 4 pattes.
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2: Allez, le problème du mois, si vous venez d'arriver, on a lancé le sommaire, ça a voté, vous découvrirez le problème du mois que vous avez choisi.
3: Yes.
2: Dans un instant, on avait du lourd ce soir. Et plein de filles qui ont des problèmes du mois, c'est ce que vous avez remarqué, tout à l'heure.
4: Bah oui.
2: Et Mathieu qui nous dit, les filles ont plein de problèmes.
5: Ah bah ça, comme toujours.
2: Ça fait du travail pour le docteur Romano.
5: Ah bah c'est un puissant fond.
2: Voilà, ça va de Léa qui a découvert que son mec baisait avec sa mère, ça passe par Sophia et les clubs échangistes et la double pénétration. Il y a Bertille avec son mec qui pue de la bite. Clémence qui adore se faire cracher dessus.
4: Tout,
2: absolument tout. Et Farida qui ne comprend pas pourquoi elle sent très fort quand elle se fait enculer.
5: Ah ben
2: donc
5: voilà.
2: Ça nous fait un beau panel.
5: Franchement, la classe toujours.
2: Les résultats du. C'est super épreuve du mois cette semaine encore. Les résultats de vos votes et puis on attaquera le problème du mois. Et on prend les réactions pour tous les problèmes du mois. Hein. Si vous avez une réaction là-dessus, vous n'hésitez pas.
5: Ah oui, allez-y.
2: Des réactions pour d'autres trucs dont on a parlé depuis 21h. On va pas attendre longtemps. On a Lia qui doit toujours être dans le coin. Et on va reparler donc. Porno, masturbation, problème dans ton couple. T'es toujours avec nous, Lia?
6: Je suis toujours là.
2: Alors, tu voulais des réactions de garçons, ça tombe bien, parce qu'on a au téléphone avec nous Anso, en direct du 54. Salut à toi, Anso.
6: Salut.
3: Salut, Anso.
2: Tu voulais des réactions de garçons, ça tombe bien, parce qu'on a également Nati, en direct du 95. Salut, Nati.
6: Salut, mais
2: ouais,
6: pas garçon,
2: c'est
5: fille.
2: Oh merde alors.
5: Non mais Nati, ça aurait pu être mec. Regarde, il y avait le mec là qui fait.
7: Tu veux le son qui tue
5: ouais, ouais,
4: non,
5: voilà.
4: C'est Nati.
5: Non, c'est Nati.
4: Non,
5: c'est Nati.
4: Ah, Nati, pardon.
5: Nati.
4: Voilà.
2: Super Marie.
5: Non, c'est pas si. C'est pas si, pas si.
7: Non,
5: c'est
7: son qui tue.
5: C'est Rof le son qui tue.
2: Ouais, Rof et Nati, ouais. Donc deux filles qui réagissent pour toi. C'est bien d'avoir des réactions de filles. Merci les filles d'appeler.
4: Ouais, c'est pour la masturbation de ton mec en fait.
2: Merci Nati, merci Anso. Oui. En fait, Lia, ouais, tu nous as appelé, je dis
4: ouais,
2: ça
4: pour rappeler le truc.
2: T'as raison, Marie, il y en a qui sont arrivés entre temps. Tu nous appelais parce qu'en fait, t'es en relation avec ce gars depuis 3 ans, vous habitez ensemble. Et puis son mec, ton mec, Lia, il se branle sur des pornos, mais souvent, plusieurs fois
4: tous
2: par jour.
4: Tous les jours.
2: Et il laisse traîner les mouchoirs.
4: Ah oui, ça, c'est sympa.
2: Il y a Camille qui nous disait d'ailleurs que les mouchoirs, je lui les fais manger s'il les laisse traîner. C'est pas lui qui nettoie. Ah oui, ça se voit. A priori, c'est pas lui qui nettoie la maison.
5: Non, mais ça, c'est un peu dégueu. Il pourrait les mettre à la poubelle au moins.
4: Non, mais c'est un peu dégueu. C'est toi qui dis ça alors que le mec, il garde son sperme sur le ventre.
5: Ouais, mais moi, il n'y a pas de truc qui traîne.
4: Il se roule dans les draps. Ouais, mais tu changes pas les draps tous les jours.
5: Je me roule dans les draps. De mon côté, je fais pas chier le monde.
4: Ah putain, mais c'est ignoble.
2: Tu laissais traîner les mouchoirs chez ta mère?
5: Non, mais je me suis jamais. Je déteste me branler dans un mouchoir. Moi, il faut que je.
4: Tu nous l'avais dit.
5: Moi, il faut que je me crache dessus.
2: Ah ouais, c'est marrant ça.
4: Qui et après, il fait une raclette avec son t-shirt.
5: Cracher dessus, lui. Hein.
4: De la bouche merde.
2: C'est vrai que tu laissais traîner des mouchoirs. C'est déjà arrivé de laisser traîner un mouchoir.
8: Ouais, attends, clique pas,
5: crache. Tu te faisais cracher dessus?
8: Je vais te cracher en ta gueule, toi, tu vois.
5: Ouais.
8: T'es malade, toi.
2: Alors?
8: Non, jamais.
2: T'as jamais ta mère qui est tombée sur un mouchoir?
8: Ah non, jamais, non.
2: Non, Karine, non plus.
5: Non, jamais. T'es un ouf ou quoi? Ma grand-mère, elle tombe sur des trucs. Ah non,
8: t'es
5: non, jamais.
4: Ah, c'est clair.
2: Samine, ouais.
8: Non, jamais, tu fous.
2: Jamais? Ah, putain.
8: Non.
2: Et Guigui?
8: Non, pareil, je fais hyper gaffe.
2: Moi j'ai un pote, je vous ai raconté le pote là, c'est un pote du bahut. On allait chez lui après.
4: Ah, ouais,
2: après,
4: ah oui, tu nous avais raconté.
2: Après les coups, puis à un moment.
5: T'as mis les doigts dedans.
2: Non, je me pose. Ouais, c'est ça. Je me pose sur son lit, puis je mets la tête sous son, je mets la tête sur l'oreiller, les bras sous l'oreiller.
8: C'est ah ma tare
2: là. Et là sous l'oreiller, il y avait un mouchoir tout mouillé.
4: Sec. La rencontre.
2: Ah non, il était pas sec. Non, il était pas sec.
4: Ah donc c'était branlé avant.
5: Se branlé il y a pas longtemps.
2: Ah je sais pas.
5: Chez lui, il pensait à toi.
2: Le truc c'était mouillé, je dis.
4: Ah non.
2: Dégueulasse. Et ta mère, oh Dieu, dis rien.
4: Ah ouais, bah super.
8: Il était à l'aise bien.
5: Ah ouais,
4: bien,
5: bon,
4: putain, putain, mais ouais, tu fais gaffe, t'as pas d'aronne.
2: Voilà, donc je pourrais dire au moins que j'ai touché du sperme.
4: Super, t'es content.
2: Une fois dans ma vie, bah c'est une expérience. Bon, tu voulais des réactions de garçons, il y aura aussi Thomas qui nous appelle de Nice, qui est au téléphone avec nous. T'es là, Thomas?
9: Ouais.
2: Bienvenue, Thomas. Sois le bienvenu sur Skype.
9: Merci.
2: Salut, Thomas, t'as 30 ans, toi, Thomas, c'est ça?
9: Ouais, c'est ça, 30 ans.
2: Il a quel âge, ton mec, Lia, d'ailleurs?
10: Il a 40 ans.
2: Ah, il a 40 ans, putain, c'est un gros branleur à 40 berges. C'est bien, c'est ça veut dire.
4: Mais je pense que ça s'arrête jamais. Hein.
2: Ça veut dire qu'il garde la forme, hein, c'est bien, bravo.
9: Ah, il n'y a pas d'âge, il n'y a pas d'âge.
4: Ouais, je suis d'accord.
2: Il n'y a pas d'âge pour se faire du bien. Alors, on va d'abord donner la parole. Et puis, on aura Chris aussi de Mont-de-Marsan qui est au téléphone avec nous.
8: Ah, lui, c'est spécial, lui.
2: Qui appelle pour agir. Ah, c'est spécial. Ouais. Donc, on te garde pour la fin, Chris. Salut, Chris.
9: Salut, Chris.
2: Alors.
9: Salut, tout le monde.
2: Donc vous pouvez nous appeler toute la France, vous parler de tout ce que vous voulez, ouais. N'hésitez pas à 01 53 40 30 20. Alors pour revenir à la branlette de l'IA, donc tu lui as dit à ton mec, ouais. Ton mec il était un petit peu gêné.
7: Mais c'est pas... ça.
4: Ouais, il t'a dit ouais je vais arrêter.
2: Oui, genre
4: comme un enfant.
5: Voilà. Une voix de merde, c'est
7: exactement
5: comme ça.
7: Oui.
5: Ouais, je vais arrêter.
2: Ouais, comme un enfant. Et il continue.
7: Voilà, exactement. Il continue, je lui ai dit plusieurs fois ce que ça me faisait. Parce que forcément,
2: t'as dit quoi alors? Qu'est-ce que tu lui as dit pour, quand tu dis je lui ai dit ce que ça me faisait? Ça te fait quoi?
7: Bah, ça me fait du mal. Je me pose des questions à savoir si je lui plais.
2: Mais pourquoi du mal? Parce que tu sais bien que les mecs, on se branle.
7: Oui, mais pas, peut-être pas autant de fois. Oui,
5: ouais, mais de là, si ça te fasse du mal, t'exagères un peu, tu vois.
4: Parce que vous faites l'amour une fois par semaine, hein, je le rappelle.
2: Oh, bah, ou plus.
4: C'est ouais. Ça. Enfin, en moyenne.
2: Ouais.
7: En fait, je me pose des questions. Pourquoi elle va sur les sites? Est-ce que c'est parce que mon corps n'est pas assez bien pour lui?
4: Non, parce que tu vois, quand je t'ai posé la question, tu m'as dit ouais, c'est plein de vidéos totalement différentes. Tu vois,
7: c'est ça.
4: Si ça avait été une nana qui est complètement, je sais pas, différente de toi, avec des gros rins ou j'en sais trop rien, ouais. Tu peux te poser des questions. Mais là, non.
2: Laissez-nous nous branler, les filles. Vous êtes relou. Sangoku qui nous envoie un message sur l'appli
4: Skyrock. Mais nous aussi, on se touche, hein, les gars.
2: Sangoku qui a dit ah, tiens, justement, Lia, est-ce qu'il t'arrive, avant d'écouter les témoignages de Nati, d'Anso, de Chris, de Thomas, est-ce qu'il t'arrive de te toucher, toi?
7: Alors, quand j'étais célibataire, oui.
2: Et depuis que t'es avec lui, non? Ah ouais, depuis que t'es avec lui, pute, ou Marie se touche régulièrement. Ouais, d'ailleurs, elle va le faire avant minuit.
4: Bah, bien sûr, je me touche régulièrement.
2: Et avant minuit, je vais me toucher.
4: Non, mais même avec une vie sexuelle, bien sûr, je me touche.
2: T'aimes bien?
4: Bah évidemment.
2: Tu regardes des films?
4: Non mais oui.
2: Quoi? Hein? Oui.
4: Je sais pas, je croyais qu'il m'appelait.
5: Non mais Marie, tu entends des voix.
4: Ouais, j'entends des voix.
5: T'as des remontées de drogue de la ZAD.
2: Allô, oui, bonsoir.
4: Oui. Non mais de toute façon, je vois pas à qui ça peut faire du mal. Bon là, forcément l'IA, tu te posais des questions, mais je pense qu'on se touche toute notre vie.
5: Non mais moi, je vois ce qui te dérange, c'est la manière de faire.
4: Oui, oui,
5: c'est-à-dire
4: oui.
5: Que si vous êtes ensemble à la maison et que le mec va s'isoler pour se branler, ouais, tu vois, c'est forcément. Moi, je sais que dans le sens inverse, ça me gênerait. Après qu'elle se branle, qu'elle se touche quand je suis pas là, je m'en tape, tu vois.
4: Ouais, c'est pas un problème.
5: Ouais, tu te dis, ouais, en fait, je suis là, je suis posé comme une truffe là, et l'autre il va se pogner.
4: Attends, mais Lia, qu'est-ce que t'as à gueuler?
3: Ah, pardon. Ouais.
5: Marie, tu entends vraiment des voix.
4: Non, j'entends salut.
3: Marie, qu'est-ce qui t'arrive?
4: Mais toi, Lia, pourquoi tu te touches plus, tu te m'assures plus depuis? T'es heureuse sexuellement ou pas?
7: Oui.
2: Bah, t'es comblée, t'as pas besoin.
7: Non, j'ai pas besoin.
2: Ah oui.
7: Et je comprends pas pourquoi lui il a besoin.
2: Bon, alors on va prendre les réactions de vous les filles d'abord. J'ai dit qu'on a honneur aux filles. Nati, donc, toi t'es dans le 95 et qu'est-ce que tu voulais dire par rapport à l'histoire de l'IA et à son mec là?
10: Alors, en fait, tout simplement que nous, par exemple, bon, ça fait pas 3 ans, mais ça fait 8 mois. Mmh. Et en fait, on s'est dit dès le départ qu'on avait, on était hyper libre sur le cul. Et donc lui, il m'a toujours dit que il pouvait se branler une ou deux fois par jour. Moi, je lui ai dit que là-dessus, j'étais libre aussi. Ouais. Et on peut des fois pratiquer 3, 4, 5 fois par jour. Et ça m'empêche pas de, quand je rentre chez moi, de repenser à ce qu'on a fait et de recommencer toute seule, en fait.
4: Ouais, je comprends.
2: Bon, et lui, il fait pareil de son côté.
10: Il fait pareil de son côté. Des fois, je vais arriver chez lui, il aura mis un film de cul, je le rejoins, on termine à deux.
2: D'accord. Voilà. Donc toi, t'es plutôt détendu par rapport à la branlette de ton mec.
10: Grave.
2: Bah, c'est peut-être parce que toi, tu te touches aussi beaucoup.
4: Ouais.
10: Peut-être.
4: Et puis ça fait 8 mois et vous en avez parlé.
2: Donc quelque part, tu comprends un peu ce qu'il ressent, tu te dis que
3: c'est pas trop.
2: Y a pas de
3: tabou.
2: C'est pas parce que tu te touches que tu le trompes au final.
4: Bah non.
10: Mais non, voilà, carrément pas.
5: Ouais, mais est-ce que toi.
4: Ouais.
5: Est-ce que dans le même cas que.
4: Il y a,
5: tout court. Est-ce que ça te dérangerait que par exemple, je sais pas, vous soyez en train de regarder une série et que là, ton mec il se barre au shot se branler et qu'il laisse le mouchoir par terre après, tu vois?
10: Ouais, c'est pour moi chelou. La question.
4: Ouais, c'est pour toi.
5: Non, pour Jésus. Oui, non, c'était pour toi, oui.
10: Non, bah de toute façon, il ne va pas partir parce que si je suis à côté, il va venir me voir moi.
4: Ouais, voilà.
5: Ah oui, mais tu vois, oui, mais s'il le faisait, ça te dérangerait.
10: Carrément.
5: Ah bah voilà.
4: Ah ouais, qui a alors que t'es là.
5: Donc voilà, à mon avis, l'IA, c'est surtout ça qui te gêne.
2: Bah dis-lui, branle-toi, mais pas quand je suis là. en fait. Et Anso, qu'est-ce que tu voulais dire par rapport à l'IA, toi?
11: Bah, moi, mon histoire, elle ressemble un peu à celle de Lia.
2: Vas-y, dis-nous.
11: Ça fait 3 ans et demi que j'étais avec mon ex, on s'est séparés il y a un mois.
2: Donc, toi, t'as 27 ans.
11: Et
2: hein.
11: J'ai souvent. Oui, j'ai 27 ans.
2: Et lui
11: du côté de Nancy. Et lui, il avait 29.
2: D'accord.
11: Il devait avoir 30.
2: Ouais.
11: Et bah, moi, le truc, c'est des fois, c'est que je me réveillais en pleine nuit à minuit. Et je le voyais en train de regarder des vidéos. Et il me disait, ah, non, mais normal. C'est rien, rendors-toi. C'est normal. Ça, c'est rien, quoi, en gros, quoi.
4: Il faisait ça à côté de toi dans le pieu.
11: Ouais, il faisait ça à côté de moi,
3: normal.
11: Ouais.
3: Normal.
4: Ah, c'est là, avec le soin ouais, d'onf.
2: Le mec, il sort son téléphone. Ouais,
3: je lui laisse,
4: ah, c'est la
11: ouais, puis il me disait surtout, bah, c'est rien, mais rendors-toi. Qui me disait, bah, je dis, attends, tu fais quoi? Tu peux au moins bah, me prévenir? Je dis, bah, si tu veux, on le fait. Bah, non, c'était non, bah, non, c'est bon, je refais de mon côté, c'est bon, rendors-toi, quoi.
2: Ah ouais, donc il, quelque part, ah ouais, non, tu l'as mal pris parce que tu t'es dit, il préfère se branler que de faire l'amour avec moi.
4: À côté de toi, en plus.
11: Bah, ouais.
2: Ah ouais. Non mais ça je peux comprendre, oui, c'est vrai que tu lui proposes de faire l'amour avec lui, lui il se branle. Après c'est pas le même plaisir hein, de
4: ah non, c'est ce que j'allais dire, la masturbation c'est totalement différent hein.
2: La masturbation ça se passe dans la tête, tu peux imaginer plein de trucs dégueulasses ouais, et tout. Alors quand tu fais l'amour c'est du concret quoi, c'est du
4: réel. Non mais c'est sûr.
11: Et donc, les mouchoirs, je les retrouvais aussi, les mouchoirs comme elle disait
4: Ah non.
3: Mais les mecs sont sans respect
2: ah,
3: quoi.
2: Putain, mais ah ouais, là, c'est abusé quand même.
3: Les couilles,
2: j'adore l'histoire des mouchoirs qui traînent de partout.
11: Je retrouvais le matin, je me dis bon bah à mon avis les mouchoirs si la nuit ça devait y aller quoi.
4: Et toi Anso, tu te masturbes aussi, ça t'arrive ou pas?
11: Bah moi maintenant vu que je me suis séparée tout ça, c'est vraiment je faisais
4: ah bah
11: moi
4: justement c'est
2: Marie,
4: le
2: et Marie elle est dégoûtée, t'as posé la question à trois si heureusement tu as eu tu as eu le témoignage de Nati là, et t'as posé la question à trois filles, il y en a deux qui se masturbent pas toi.
4: Non mais parce que c'est important et puis c'est un plaisir différent, c'est ce que tu disais Diffoul, c'est totalement différent. Nous les nanas en plus on sait comment se donner du plaisir.
2: Tout à l'heure c'était avec un barreau de prison.
4: Bah non, on a déjoué, tu sais ça existe.
11: Bah oui.
5: Ah ouais Marie, si l'information.
2: Bon,
11: mais à la fin, la relation était plus terrible au niveau du sexe, tout ça. Donc au final,
2: tu t'es séparé,
11: ouais,
2: toi.
11: On prenait plus plaisir, quoi, en fait. Donc c'était nul.
4: Mm-hmm. Ouais, c'est sûr, dans ces cas-là.
2: Non, mais il faut le vivre, essayer de le vivre, l'IA, comme le vit Nati, hein, qu'on a eu là.
12: C'est ça, je me dis, en fait, peut-être qu'il faut que je me libère, que je me masturbe aussi, peut-être que ça ira mieux.
2: Peut-être, oui.
4: Non, mais ça, c'est important.
2: Ça ferait super plaisir à Marie. Oui. Marie, elle veut que vous touchiez les filles ce soir.
5: Elle va nous casser les couilles jusqu'à minuit avec ça.
4: Touchez-vous, les filles. Bah, évidemment, touchez-vous.
5: Bah, laissez-la, si elle a pas envie. Tout le monde n'est pas obligé d'être comme toi, Marie.
2: Si vous avez une brosse à cheveux, non,
4: c'est pas une obligation.
5: Bah, voilà,
4: mais on a pas
5: de merde.
2: Non, bah, tout le monde n'a pas des jouets, Marie.
4: Oui, bah, c'est mieux d'avoir un jouet.
2: Bah, moi, j'ai plein de copines, elles ont pas de jouets, ou alors elles me l'ont pas dit, peut-être.
4: Oui, ouais, c'est pas le truc que tu déclares tout le temps.
3: C'est ça, c'est leur intimité, gros.
5: Hein ah, la pâtisserie, ça fait bien l'affaire.
4: Toi, voilà. Samy, ta chérie, elle a un jouet ou pas?
3: Ouais, j'ai même mes ex avant, elles avaient des jouets, ouais.
4: Ouais,
3: j'ai toujours eu des meufs avec des. Ouais, je suis au courant.
4: Ouais, tu vois.
3: Bon, après, elles s'en servent pas forcément devant moi.
4: Oui.
3: Je sais même pas quand elles s'en servent, tu vois. C'est ouais, chacun son truc, en fait.
2: Alors, on a eu les témoignages des filles. Bougez pas, les filles, restez avec nous.
5: Mais touchez-vous, les filles.
2: Parce que vous pouvez réagir à n'importe quel moment. Mais on va prendre les témoignages des garçons, notamment de Thomas de Nice. Alors, Thomas.
5: Ah, mais touche-toi, Thomas.
4: Non, mais arrête.
5: Vas-y, mets-toi une brosse à cheveux dans le cul.
4: Ah, mais arrête avec
5: ou la manche à balai.
13: Eh non, c'est pas l'heure encore.
4: Ah. C'est pas l'heure.
2: Ah, oui, pour l'instant, c'est radio libre. Quand on peut se toucher, il y en a qui se touchent en écoutant la radio libre.
4: Oui, qui font l'amour.
2: Bah oui. Alors, ouais, Thomas, donc toi, t'as 30 ans, t'es niçois, et tu voulais dire quoi par rapport à l'histoire de l'IA et à son mec?
13: Ben, moi, je pense que c'est totalement normal. C'est la base, quoi.
4: C'est la base. C'est quoi la base? C'est-à-dire, toi, tu te branles plusieurs fois par jour?
13: Bah, ouais.
2: Ah. Et t'as une meuf, toi, Thomas, c'est quoi?
13: Ouais, pareil.
2: T'habites en couple. T'habites avec? Vous habitez ensemble?
13: Ouais.
4: Et vous faites l'amour combien de fois par semaine?
13: Ça dépend.
5: Et tu te touches parce que tu sais que c'est important?
4: Deux, trois fois, c'est bien.
5: Non mais si ça t'arrive, par exemple, en train d'écouter la radio, de mater une série, et là tu lui dis attends deux minutes, je vais me taper une queue dans les chiottes.
2: Non, tu dis
4: ou tu dis rien.
13: Ah non.
5: Ouais, non, tu vois.
2: Mais quand elle est là, ouais. C'était déjà arrivé de te taper une queue.
13: Après ouais, ça m'est déjà arrivé, hein, genre je finis tard le travail et voilà, madame elle dort et.
4: Ah oui.
2: Je salue Chiotte d'ailleurs qui nous écoute et qui dit.
4: Chiotte, c'est joli.
2: Oui, son pseudo, oui. Qui nous dit c'est trop fort, j'écoute la radio, je me branle et ça parle de branlette.
4: C'est magnifique. Super,
2: bah, tu vois, c'est bien.
4: Éclate-toi bien.
2: On est en pleine symbiose. On est en pleine symbiose ensemble, Chiotte. Merci pour ton message. Et ta meuf, t'as déjà fait des réflexions par rapport à ça ou pas du tout?
13: Pas du tout. Franchement, non.
4: Mais elle t'a grillé?
13: Ouais. Plusieurs fois, elle le sait en vrai.
4: Et tu regardes des films de cul?
13: Ouais.
4: C'est et quoi, tu regardes quoi?
2: C'est quoi, ouais, les films que tu regardes? Est-ce que ça a un rapport avec ta meuf ou c'est des meufs complètement différentes ou c'est
13: Ah, franchement, c'est aléatoire. Hein.
2: Ouais, toi aussi, c'est un peu... Non, mais c'est bien, moi, c'est ce que je pense aussi, il faut varier. Il faut varier les plaisirs.
13: C'est ça.
2: Tiens, il y a Mora, là, qui nous envoie un message. Mora 17, et qui nous dit, mais t'as pas honte de que ta meuf, elle sache que tu te branles, Thomas? T'as une question directe pour toi, Thomas.
4: Rien.
13: Ah là là, ben, en vrai, de vrai, non.
4: Bah non, c'est naturel.
13: Franchement, c'est la nature. Enfin, célibataire, il se branle aussi.
2: Oui, c'est vrai.
13: Donc, voilà, si ta femme, elle a pas envie de toi quand tu rentres à 3h du matin, ben, qu'est-ce que tu fais?
2: Bah, tu te branles.
13: Un sac d'oie, hein.
2: Bah, voilà, exactement. Karim, toi qui vis en couple.
3: Ouais.
2: Depuis peu, ça se passe bien.
3: Ouais, ça va, alhamdoulilah, tout va bien.
2: Tu te branles ou pas?
3: Ouais.
2: Elle sait?
3: Je sais pas si elle sait, gros.
2: Bon, on va te rassurer, il y a plein de mecs qui se branlent, même quand ils sont en couple. Il y en a plein.
4: Oui,
2: il y a le hacker qui nous dit, moi je me branle, mais ma meuf le sait pas, sinon trop la honte. Ah ouais, donc toi tu le fais en cachette. Le hacker, 25 ans, qui nous envoie un message. Il y a le P qui va te rassurer, qui te dit, écoute, ton mec il se branle, mais c'est pas énorme, moi je le fais 4 fois par jour. Le P, 28 ans. Donc, tu vois. Moi je préfère la sauter que me branler. Mais ça dépend du rapport, du rendement des rapports sexuels. Le PQ du 59.
4: Non, mais c'est vrai que c'est différent.
2: Aldo, moi je me suis marié, je me branle 3 fois par jour. Tu vois,
4: super.
2: Donc, tu vois, les
4: et toi, Lia, tu t'es pas demandé s'il fallait que tu fasses un peu plus l'amour avec lui? Tu sais, dans ces cas-là, tu te remets un petit peu en question. Je sais pas.
14: Bah, je suis quand même quelqu'un d'ouvert, donc j'ai jamais dit non. À chaque fois qu'il avait envie, je vais vers lui.
2: Donc, non, mais il faut que ça soit.
4: Mais c'est pas
14: que. Fermé, quoi.
4: Quand lui a envie.
2: Ouais, c'est du donnant-donnant aussi. C'est pas. Ouais.
14: Ah non, genre,
2: t'es
14: moi
2: pas
14: aussi,
2: son trou sur
14: lui,
2: pattes,
14: hein.
2: Quoi. Oui, c'est vrai que c'est pas
14: moi
2: parce qu'il a envie.
14: Vers lui, hein.
2: En plus, ouais. Bon, écoute.
4: Et vous faites tout ce que t'as envie de faire ou ce qu'il a envie de faire ou
14: ah
4: vous
14: oui, êtes... on est ouvert. On
15: mais je pense que ma chérie, tu devrais quand même te caresser. Avec cette fameuse brosse à chiottes.
2: Ah, ouais, donc... Non, brosse à cheveux.
15: Ah, pardon.
4: Brosse à chiottes. Ouais, donc tout va bien de ton côté. Arrête de te poser des questions.
2: Ouais, je pense que ça va bien. Lia, prends-toi pas la tête. Il se branle. Regarde.
15: Non, mais dis-lui pour les mouchoirs, par contre.
2: Le routier, il a 29 ans. Il dit, moi, le routier du 33. Moi, personnellement, je suis en couple depuis 2 ans et je me branle matin et soir. C'est normal de se branler, nous dit Jayce, mais il faut pas délaisser sa meuf. Il délaisse pas, t'as pas l'impression d'être délaissé.
14: Non.
2: Bon,
14: non.
2: Bah écoute, tout va bien.
4: Non, mais ça fait du bien, bon, c'est gratuit, c'est ton corps.
2: Tenez-vous prêts, parce que dans un instant, on prendra Chris de Mont-de-Marsan qui, d'après Cédric, a un témoignage un peu spécial sur un truc qui lui arrive.
3: Ouais.
2: Donc on va le prendre dans un instant, donc tu bouges pas, tu restes avec nous, Lia. Anso, bah, c'est gentil d'avoir appelé, on te fait des gros bisous. Et donc, est-ce que t'as trouvé un nouveau mec depuis que tu t'es séparé du branleur?
16: Non, pas du tout.
2: Ah, t'as pas trouvé de nouveau mec depuis, c'est pas
16: vrai.
2: Les gars, si vous êtes dans le 54, elle a 27 ans, elle est belle gosse. Et voilà. Je lance un appel, on sait jamais, hein. Ça peut marcher, Anso. Hein.
4: Bah ouais.
2: De rien. On sait que nous, on est là pour rendre service. Hein. Et Nati, bah, continue de t'éclater avec ton chéri, toi, Nati. Hein.
17: Avec plaisir. Et puis, ouais, faut pas se prendre la tête. C'est que de la masturbation, c'est du plaisir, en fait.
2: Il n'y a pas de trompage, d'accord. On nous disait aussi. C'est même des filles, c'est Cilia qui nous laissait le message. Et qui nous disait, il n'y a pas de trompage.
4: Non, ouais, en plus, ils regardent des films qui sont pas chelous, tu vois, bon.
2: Oui.
4: Pas de problème.
2: Oui, vaut mieux, oui. C'est vrai que, par exemple, tu vois ton mec qui regarde des filles. Avec du caca, on en parlait.
3: ça peut te dégoûter.
2: Pas très longtemps, tu te dis, oui, alors je lui procure pas vraiment ce qu'il veut, mais j'aurais du mal à le faire.
4: C'est ça, ou regarde des nanas qui sont complètement différentes de toi, ouais, là, forcément, tu te poses quelques questions.
2: Bah non, mais ça, c'est pas grave, ça, Marie.
4: Ouais.
2: Bon, Nati, on te fait plein de bisous, sois heureux avec ton chéri. Et,
16: pareil.
2: Et puis, on t'envoie ton t-shirt Skyrock bisous. À la maison dans le 9-5. T'es, t'es où dans le 9-5
16: À Saint-Mix.
2: Eh bien, on t'envoie ça. Même chose pour Anso. Et puis, Thomas, bah, merci du témoignage. C'est quand la prochaine branlette, Thomas? Tu la sens venir, là ou...
13: Eh bien, là, dans une petite demi-heure, j'ai fini de travailler.
4: Ah, ça y est.
2: Fini le boulot à Nice.
4: C'est prévu.
2: Petite vidange d'après le boulot pour se détendre.
13: Exactement.
2: C'est bien. Le soir, on se détend avec la radio libre et une petite queue qu'on peut se taper.
15: Ouais,
2: ça fait du bien.
15: Ça fait du bien, ça.
2: Merci, Thomas. Ça. On t'embrasse. On va tout de suite. Salut,
4: salut
2: à tous. Salut à toute la côte. Et dans un instant, le témoignage de Chris. Et là, tout de suite, déjà des réactions pour nos problèmes du mois.
15: C'est la folie.
2: Alors, je sais pas si on les prend tout de suite. Je sais pas si c'est avec toi, Elvira. Elvira qui est avec nous. On vous donnera les résultats du problème du mois de tout à l'heure. Mais là, vous pouvez réagir. Par rapport à tous les problèmes du mois, c'est vrai qu'on a du lourd. Je vous ai le résumé il y a un instant.
15: Ah oui, là vous êtes servi.
2: Alors,
15: ah,
2: Elvira, toi t'es avec nous, t'es dans le 93. Bonsoir à toi, Elvira.
18: Oui, allô.
4: Oui, allô.
2: Salut, Elvira. Comment vas-tu?
18: Salut, ça va et vous?
2: Ça va bien, sois la bienvenue sur Skyrock, Elvira.
18: Merci, c'est gentil.
2: Tu es la bienvenue et pour te faire plaisir, nous allons te dire tout de suite.
15: Oui, allô.
2: Allô, Elvira.
15: Oui, allô.
2: Oui, allô. Alors.
18: Attends, refais ma soirée.
2: Tu votes pour quel problème du mois, toi, Elvira?
18: Bah moi la folle qui aime se faire cracher dessus.
2: Pourquoi la folle?
3: Tu vois comme nous.
2: Non parce que c'est un fantasme sexuel.
4: C'est son truc.
18: Non, je suis désolée, faut être cinglé. Moi j'avais un ex comme ça, il kiffait que je lui crache dans la bouche et il kiffait me cracher dans la bouche. Et pour moi faut être cinglé.
2: Pourquoi faut être cinglé? Après c'est un truc qu'on peut faire. Voilà. Moi je suis pas fan non plus.
4: Ah, hein, cracher comment genre
18: Non avec la salive, avec la salive.
2: Oui.
5: Ah non mais si tu caches des glaires dans la bouche ouais. Oh.
18: Ouais, ouais, non, mais pas des glaires non plus.
5: Non, non, mais oui, non, mais je. Ouais, genre, la salive.
18: Mais en fait, c'est plaisir, on peut ressentir là-dedans parce que c'est écœurant.
5: Bah, il y en a que c'est d'exciter, de... hein, la soumission, tout ça. Hein.
2: Ouais, c'est de la soumission, ça. Mais c'est marrant parce que lui, il aimait te le faire et il aimait que tu lui fasses.
18: Ouais, il aimait que je lui fasse aussi, ouais.
2: Et tu,
4: il aimait que dans la bouche ou sur le sexe aussi?
18: Sur le sexe aussi.
2: Ah, il aime bien les,
4: c'est ça.
2: Tout ce qui salive et crachat, il aimait bien lui.
3: Ça, ça lui
5: plaît. Ouais. Ah, moi, sur le sexe, ça me dérange pas, tu vois. Ça me dérange moins que sur. Bon, je suis pas fan plus que ça.
2: Moi non plus.
5: Mais ça me dérange moins que.
4: Ouais, dans
5: ça
4: la me bouche, crache.
5: Non, mais ouais. Ou la gueule, ou la bouche, tu vois. Ah, je dis, tu fais quoi? T'as craqué?
2: Voyez-moi une pipe mouillée, c'est pas mon kiff absolu.
4: Une pipe mouillée?
2: Une pipe mouillée, oui, c'est quand elle te crache dessus sur le.
4: Ah oui, ouais, ouais. Enfin bon, après, ça peut être mouillé sans cracher, tu vois.
5: T'es une grosse baveuse, Marie.
4: Une grosse bave. Non mais moi j'utilise beaucoup de gel, tu sais.
5: Tu baves sur la tub.
4: Tu baves sur la tub.
5: Mais tu le gel, tu le bouffes.
4: Ouais, ouais, mais
2: c'est comestible, gel.
4: Ouais, bah ça dépend
5: la base
4: des gels.
5: D'eau, hein.
2: Oui.
5: Bah si tu.
4: Mais ça dépend des gels.
2: Tu prends du gel douche par exemple, oui, c'est pas bon.
4: Non mais il y a des gels.
5: Après je fais des bulles quand je rote.
2: Bah oui, mais ça c'est normal. Faut pas le manger le gel douche, pareil.
4: Non mais il y a des gels qui collent et tout, qui sont pas bien du tout. Ça y est, moi j'ai trouvé le bon gel.
5: Ah, tu suces toujours avec un gel, toi.
4: Bah souvent parce que
5: je tellement de la bite
4: avec un gel. Mais non, mais il y a pas d'odeur justement.
2: Non mais oui, ça cache les odeurs.
18: Mais pourquoi t'as besoin d'un gel pour sucer?
4: Non, pas forcément pour sucer, mais pour le toucher, tu vois. J'aime bien moi.
5: Ah ouais. Moi j'aime bien
2: Marie, elle arrive avec une valise pour faire l'amour.
5: Alors là j'ai mon gel, j'ai mes godes pour son cul. Mais jamais tu comme ça tu branles pas sec quoi.
4: Bah moins. C'est quand même vachement plus agréable avec le gel.
5: Bon,
3: fais-toi plaisir.
4: Bah écoute, c'est ce que me disent mes mecs, donc.
2: Chacun son truc, ouais.
5: Ouais, c'est que tu prends le mal.
4: Oui, c'est ça, je prends le mal.
2: Et toi, Elvira?
5: Oh, elle est vexée, dis donc.
2: Le mec, t'as.
18: Ah non, moi, je prends bien.
2: Non, mais non, c'était pas la ma question. Mais t'as bien, Elvira, tant mieux.
3: J'ai noté, on est ravis de la prendre.
2: Mais dans la vie de tous les jours, toi, Elvira, le mec, il était soumis, il était comment? Il était classique, normal?
18: Non, je dirais qu'il était, pas soumis et pas, non, normal.
2: D'accord. Ouais, donc c'était juste pendant l'amour. Et comment il l'a introduit le truc? Il te l'a fait? Il t'a demandé de lui faire? Comment ça s'est passé?
18: Ouais, il m'a dit un jour. Franchement, c'était au bout d'un an et demi, deux ans. Il me dit ouais, vas-y, crache-moi dans la bouche.
2: Ouais.
18: Et je lui dis, t'es sûr? J'ai dit, mais c'est bizarre. Ouais, j'ai bloqué. J'ai dit, mais c'est bizarre et tout. Il me dit, si, vas-y, crache-moi dans la bouche. Donc je l'ai fait. Et au début, c'était deux petites gouttes. Après, il m'a dit non, plus.
2: Non, plus. Vas-y, plus.
3: Ah, et après, tu t'es raclé, genre, le fond.
5: Ah, non, là, c'est dégueu, là.
2: Ah, ouais, ça me dégoûte.
18: Ouais, non, moi aussi, ça me dégoûte.
2: Et il était plus excité quand tu lui faisais ça, il bandait plus. Fin...
18: Ouais.
2: D'accord.
4: Ah, c'est son truc.
18: Ah, c'est un délire. Bizarrement, je trouve que c'est bizarre.
2: Non mais c'est marrant parce que je vois les messages que vous nous envoyez.
5: Ah tiens, moi elle me crache dans la bouche, je pourrais gerber. Hein.
18: Ouais. Moi la première fois ça y m'arrivait en fait.
5: Ah ouais, mais ça m'étonne pas. Hein. Non mais à la limite tu vois la meuf, tu sais je pourrais lui demander, vas-y crache-moi sur la bite mais dans la bouche tu vois. Mais même dans le sens inverse tu vois.
2: Il y a 1,5 qui dit ne me prenez pas pour un fou mais moi ça m'excite aussi. Ah tu vois, 1,5, c'est un garçon.
4: Ah, avec chacun son truc.
2: Il y a 25 ans, salut à toi 1,5. Sur le sexe c'est bien mais pas dans la bouche. Message de Goldman. Dans l'amour on peut tout faire. Ça me dégoûte pas forcément plus que ça. Tu vois, Julia.
5: Ouais, bah à partir du moment où les deux sont d'accord hein. Ouais. Cédric, t'aimes bien te faire cracher dessus?
8: Non, du tout, non.
2: Non, t'aimes pas non plus?
8: Non, non.
2: Et l'inverse?
8: Non plus,
2: t'es pas dans le...
8: Ouais, je parle en crachat, moi.
2: T'es pas dans ce trip-là. Et t'es plus avec lui aujourd'hui, Elvira?
18: Non, je suis plus avec lui, non.
2: D'accord.
5: Et les autres d'après, non?
18: Le nouveau, maintenant, il aime que je lui crache, mais sur la bite.
2: D'accord, ouais, ça passe. Ça, pour toi, c'est plus facile.
4: C'est moins pire.
18: Ouais, ça me dérange pas.
2: D'accord, ok. Eh bien, écoute, on te remercie du témoignage. Merci à toi, Elvira.
18: Bah, avec plaisir.
2: Et puis,
5: on est ravis d'apprendre que tu branles bien.
18: Moi, je suis à fond, avec plaisir. Moi, je suis à fond, Team Romano.
5: Mmh. Ah, bah, c'est bien ça.
18: Et t'es le meilleur. Et franchement, t'es toi, tous les soirs, tu nous fais rire. T'es vraiment le meilleur.
5: Bah, je sais.
4: La gueule de Cédric,
2: il est modeste.
8: Non, mais la gueule de l'équipe tout court.
5: Ah, mais en tout cas, c'est très gentil de ta part. Je te remercie. Voilà.
16: Bah, bonne soirée à vous.
15: Ça me fait d'autant plus plaisir que tu es une bonne branleuse, tu nous as dit.
16: Qu'il a retenu.
15: Bah, en même temps, bon, écoute, ça a été quand même un de tes principaux arguments ce soir.
16: Ah, bah ouais.
2: On va t'envoyer ton t-shirt Skyrock à la maison, Elvira.
16: Dans le... Ok, merci beaucoup.
15: Ah, en tout cas, c'est sympa.
2: Dans le 93, t'es où dans le 93, Elvira?
16: À la Courneuve.
2: Eh ben, on salue toute la Courneuve qui nous écoute. Bisous, Elvira. Et on verra si on choisit, si vous avez choisi le problème du mois numéro 4, c'est-à-dire le problème du mois du crachat.
15: C'est ça.
2: C'est les résultats arrivent dans un instant. On est en train de calculer tout ça, on vous dit tout dans un instant.
15: Ouais.
2: Bon, vous n'hésitez pas, vous réagissez.
15: Allez, un gros bisou.
2: 0153.
16: Gros bisou.
2: 0153 40 30 20, votre appli, le skyrock.fm, pour réagir sur les problèmes du mois, mais pas que, hein. Si vous avez un truc à nous dire, allez-y, profitez-en.
15: Ouais.
2: Un petit souci à gérer, une histoire à nous raconter, un coup de gueule à pousser. On vous attend en direct. Et puis, tiens, il y a Gizmo aussi qui voulait réagir. Bonjour Gizmo. Et Rémi aussi. Rémi du 92. Salut Gizmo.
15: Salut les gars.
19: Salut. Ouais.
15: Salut.
2: Et salut Rémi. Salut tous les deux.
19: Yo.
2: Donc Gizmo, toi t'es à Lille, hein, c'est ça?
19: C'est ça, tout à fait, ouais.
2: Et toi Rémi, t'es où dans le 92?
19: Agnières.
2: Ah, Agnières. Agnières, d'accord.
15: Agnières.
2: Oui, je me suis
15: dit. Agnières.
2: Agnières. Agnières. T'es un voisin, on te voit presque d'ici, nous.
4: C'est ça.
2: Te voit presque.
19: Ah, vous êtes à Courbevoie, ça?
2: Ouais, on est à Courbiche.
15: Ouais, ouais.
19: Ah ouais, bah à côté, bien sûr.
2: Et big up, bien sûr. Big up, voisin.
19: Big up.
2: Donc toi, t'as 25 ans et tu voulais nous parler de quoi, toi, Rémi?
19: Bah écoute, j'ai laissé un petit message en mode... parce que le truc du crachat, ma copine elle le demande à chaque fois, en fait.
2: Ah, tu lui craches, mais alors avec le zizi ou avec la bouche?
19: Avec la bouche.
2: D'accord.
19: Un peu partout, sain, tout ça.
2: Ouais. Mais elle t'a demandé ça comment, elle aussi? Je te pose la même question qu'elle dira, parce que c'est vrai que ça m'intrigue, c'est pas facile à dire, ça, parfois.
19: Bah, c'est pendant l'acte, tu connais?
2: Ouais.
19: Pendant l'acte, c'est Zikrash, que ce soit en bas, derrière,
2: ouais,
19: aussi.
2: Ah ouais, comme Elvira, en fait. Ouais, pendant l'acte, elle a profité d'un moment d'excitation et elle t'a dit ce qu'elle avait envie de...
15: Mais la première fois où tu l'as craché dessus, c'était où? Dans les trous?
19: Non, dans les trous, et après, bah, sur les seins, je lui ai demandé si elle aimait bien, et elle m'a dit bah, clairement. Puis des fois dans la bouche, tout ça, ainsi de suite.
2: Et toi, comment t'as réagi quand elle t'a demandé ça, ta meuf?
19: Première fois, ça m'a surpris, par contre.
15: Elle est crachophile.
2: C'est ça.
19: C'est possible.
2: Crachophile.
4: Crachophile.
2: Crachophile, c'est ça.
19: Il invente des vrais termes.
2: On apprend des trucs.
15: Non, mais bon, ouais, c'est... Toi, si t'as pas bloqué quand t'as demandé ça, tu t'es pas dit, ouais, vas-y, c'est dégueulasse.
19: Pas plus que ça, en vrai.
15: Non,
19: parce que j'ai envie de te dire, avec ce que je bouffe et ce qu'elle bouffe, j'ai envie de te dire, c'est pas... Voilà, quoi.
2: C'est-à-dire?
19: Quand on fait des 6-9, des trucs comme ça, on se bouffe des trucs bien plus salaces, tu vois. Donc un petit crachat...
15: Ah,
19: rien
15: vous bouffez le cul, c'est ça que je veux dire?
19: Ouais, voilà.
2: Ah, d'accord.
15: Ah, okay, oui, ouais, bon,
2: donc,
15: oui.
2: Tu t'es dit, à partir du moment où je bouffe le cul, je peux faire...
15: je peux faire lui bouffer le cul, même le cul qui pue, plutôt que du cracher.
2: Alors...
19: Non, il y a Cédric pour toi.
2: Alors...
15: Ouais, non.
2: Alors, si tu veux...
15: Ah, non, mais là, c'est la grande aventure, là, c'est...
2: Est-ce que ça t'a excité, quelque part? Parce que j'ai pas mal de messages de mecs et de meufs, hein, qui ont déjà pratiqué, qui aiment bien. Bon, il y en a que ça dégoûte aussi, hein. J'ai eu
19: Ça dépend.
2: Qui nous envoie un message qui a été dégoûté.
19: C'est un peu bestial. C'est excitant, mais quand c'est en douceur, il n'y a pas envie de faire ça, tu vois.
2: Ah, donc t'aimes bien quand ça. Ouais, c'est qu'il y a bien l'aspect domination dans le truc.
19: Ouais, bah ça dépend les moments. Hein.
2: Hey,
19: y a des moments ça commence doucement, tu fais ton truc doucement, puis il y a des moments où c'est un peu plus fou.
15: Mais tu lui craches par exemple dans la bouche?
19: Ouais, aussi.
15: Ah! Oh.
2: Il y a Kenza d'ailleurs.
15: Ah non, mais moi ça j'ai
2: rigolé parce que je voyais le message de Kenza qui nous dit moi un jour j'ai vomi, m'a craché dans la bouche sans me prévenir. J'ai trouvé ça dégueulasse et j'ai vomi juste après.
19: Ah ouais, non, là par contre c'est...
15: Mais ta meuf elle avale le crachat après?
19: Bah bien sûr. Après des fois elle le fait aussi.
2: Tu sais, quand on se roule une pelle, on n'est pas loin de ça. Hein.
15: Ouais, non, mais Cédric, tu craches dans la bouche d'une meuf, tu la tues.
19: Mais des fois elle le fait aussi, tu sais. Après, quand je lui crache dans la bouche, on se roule une pelle et il y a le c'est la salive mélangée et là ça me dégoûte un peu.
15: Ah, quand même. T'as des limites.
19: Ouais, là je me dis ouais, ça commence à devenir sombre.
2: D'accord.
15: Donc, c'est dark un peu.
2: Non, mais il y a plusieurs fans, hein, je vois.
15: Ouais, non, mais il y a pas mal de messages. Hein.
2: Et toi, Gizmo, toi t'es à Lille et tu réagissais aussi pour ça par rapport au problème de moi.
20: C'est ça, tout à fait. Alors moi, en fait, c'est un petit quiproquo qu'il y a eu avec mon ex.
15: Ah.
4: Hein?
2: Vas-y, dis.
20: Alors en fait, on était vraiment dans l'acte, sauf que, bon, tu connais, tu réfléchis pas et je suis capable de faire des dingueries, tu vois.
2: Du style.
20: Et en fait, mon ex, elle m'a dit sur un coup de tête, crache-moi dans la bouche, mais en fait, elle voulait que je lui jouisse dans la bouche. Et moi, je l'ai pris premier degré et je lui ai vraiment craché dans la bouche.
3: Ah, ah putain, ah, oui. Champion.
2: En effet, c'est toi qui prends.
4: Un blocage.
2: Ah, ah oui, donc toi, t'as fait.
3: Ah, ça a dû tout casser.
20: Ah oui, non, mais. Il a préparé un molard d'une demi-heure.
4: Hein. Oh, c'est dégueulasse.
0: Oh, bâtard. Ah, t'as dû la bloquer, gros.
20: Ah, non, non, non, c'est passé crème, tu vois. Juste après, à la fin, elle m'a dit bah, je voulais que tu me craches dedans, mais pas comme ça, tu vois.
2: Ouais,
20: c'est
19: pas le même. Et c'est pour ça que c'est une ex.
2: Peut-être.
20: Non, non, non, du tout.
3: Ah.
20: Non, non, non, c'était comme ça. Et
2: t'as pas été mort de rire quand elle t'a dit ça après.
0: C'est que la balle est con surtout.
20: Si, si, si, franchement, c'était des barres, mais on en a rigolé encore pendant un moment, mais tranquillement, tu vois.
2: Tiens, Marie, en parlant de ça, tu préfères que quelqu'un te crache dans la bouche avec son zizi ou avec la bouche?
4: Avec le zizi.
2: Ah, tu préfères le sperme?
4: Ah, non, mais clairement.
15: Ah, je préfère du jus de tub.
19: Ah, les deux en direct.
2: Alors pourquoi tu prends pas les
19: pourquoi
2: deux?
19: Pourquoi faire ouais. un choix?
15: Cédric, tu préfères quoi,
4: ah
15: toi?
4: Non, moi, c'est...
0: Tiens,
4: non,
0: ouais. Dans ta gueule,
2: non, non, non, non, je vais poser la question, sérieusement.
0: C'est une bonne question. Si tu vois arriver, vas-y, laisse tomber.
2: C'est une bonne question de Romano, on va la poser à tous les gars de l'équipe, pas qu'à toi, Cédric.
3: Elle est excellente.
2: Regarde, je vais d'ailleurs commencer par quelqu'un d'autre. Karim.
3: Dis-moi.
2: Tu préférerais qu'on te crache dans la bouche de la salive ou du sperme?
3: Ah, de la salive, gros.
2: De la salive. Tu vois, Marie, pour l'instant, Marie 1. Pour le sperme, Karim, tu représentes la salive.
3: Yes.
2: Samy.
3: Bah, de la salive, gros.
2: De la salive.
3: Ah bah, le sperme, oublie-moi.
2: Non, non, mais je demande.
3: Ah ouais, bah ouais.
2: C'est la salive.
3: Ah, la salive, c'est quand même dégueu.
4: Allez,
2: c'est
3: un peu Guigui. Jamais de la vie, les gars, mais évidemment, je prends la salive.
4: Et si t'es avec une fontaine et qu'il te...
2: Non, mais Yelena, elle peut pas te cracher du sperme, Marie.
3: Là, Marie, c'est pas la même chose.
2: Laisse-moi finir mon tour de table. Romano.
15: Ah bah moi je vais prendre la salive.
2: Ah tu vois, ça dégoûte pas tant que ça. Ça te dégoûtait tout à l'heure, maintenant t'aimes bien.
15: Non, j'ai pas dit que j'aimais bien, mais... quitte à choisir, je préfère quand même... Alors Cédric, on a un petit problème sur toi. Du coup, il n'y a plus de salive.
2: Alors,
4: ils ont touché la salive.
0: Non, non, non, salive direct.
15: Bah non, mais non, il n'y a plus. On a touché du salive, il n'y en a plus.
0: Bah tant pis.
2: Tu vois, bah t'as bien
15: Tant pis, je prendrai du sperme.
0: Ouais, allez.
2: Et après, Gizmo, tu t'es rattrapé quand elle t'a dit... Enfin, pour le coup d'après, pour lui cracher dessus ou...
20: Ah oui, non, non, mais tranquille, ça s'est bien fini, on a pu le refaire. Mais là, ce coup-ci, tu vois, je précisais quand même, genre, bon, tu veux que je te crache dessus, crache ça ou...
2: Ah, tu lui demandes maintenant,
20: ouais. Bah, fallait mettre les choses au clair quand même,
4: ouais,
20: tu vois.
4: C'est ça.
2: Fallait remplir un formulaire, c'est avec des carrés, crache ça ou sperme. Tu veux quoi, tu remplis. Bon, bah, merci du témoignage, en tout cas, Gizmo, t'es toujours avec elle, non, c'est fini?
20: Non, non, non, c'est fini, mais juste parce que ça n'allait plus, ça faisait 4 ans et mine de rien, on dirait pas comme ça. Mais c'était très triste sexuellement parlant pourtant.
2: Ah bah pourtant là ça a pas
0: l'air open.
2: Peut-être que tu nous le racontes.
4: Sur la fin peut-être. Ouais.
20: Non, c'est arrivé vraiment très rarement et c'était très triste en sachant que c'était ma première copine. Ah, ça s'est terminé l'été dernier.
2: T'avais quel âge quand t'es sorti avec elle au début?
20: Alors moi j'avais 19 et elle en avait 16.
2: D'accord. Et ouais, donc vous avez passé 4 ans ensemble, c'est une...
15: Ouais, bon, c'est déjà beau. C'était une étape dans ta vie quoi.
2: Exactement.
15: Et dans la sienne aussi d'ailleurs.
20: Ouais, c'est ça, c'est comme ça. Mais maintenant... T'inquiète pas que je suis célibataire depuis cet été. J'ai fait des trucs bien pires entre temps.
2: Eh bien, bravo à toi, Gizmo.
3: Bravo, Gizmo.
4: Et c'est quoi les trucs pires?
2: Et n'hésite pas à nous raconter, à nous rappeler pour nous raconter tout ça.
15: N'hésite pas à me faire du sale à moi aussi.
2: Bon, bisous à Gizmo, bisous Rémi. Merci déjà pour vos réactions. Les résultats de vos votes pour le problème du mois, ça arrive dans un instant. Et puis, dans un instant aussi, des réactions par rapport à Adrien. Adrien qui adore le sexe et il n'arrive pas à se poser. Eh bien, ça vous est arrivé. Vous n'hésitez pas. Vous avez la parole jusqu'à minuit. C'est Skyrock. Bah oui, évidemment, tous les soirs, 21h minuit. 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

0: pense que Cédric il va gicler avant minuit là.
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0: Attention, les résultats du problème du mois, docteur Romano. Le cabinet est plein ce matin. Hein. Ce soir.
2: C'est... Ah bah oui, je vous ai fait goûter des cachets, forcément ça va plus
0: ça
2: bien.
0: Fait, décalage. Non, je pensais à nos amis qui nous écoutent en Australie. Ah, qui sont très nombreux.
3: Bien sûr. Bonsoir. Je suis australienne.
0: Oui.
3: Il est pas bien.
0: Il y a une place de plus dans ta clinique.
2: Je vais m'en occuper.
0: Dans l'hôpital, tu fais le signe.
3: Ouais, bien sûr.
0: Bon, alors le cabinet est plein. On va découvrir les résultats du problème du mois là dans un instant. Avant ça, on va revenir à Adrien. Il y a Cédric qui voulait témoigner d'ailleurs. Cédric, on va prendre au téléphone avec nous.
7: C'est Cédric.
8: Ah non.
0: C'est au téléphone, c'est un autre Cédric.
7: C'est un autre Cédric.
0: C'est Cédric. C'est Cédric.
2: Oui, non, mais c'est pas toi.
0: C'est un autre Cédric qu'on va prendre.
9: Salut les filles.
7: Exactement.
0: Et donc je vous disais des réactions par rapport à ceux qui n'arrivent pas à se poser. Alors Adrien, lui, il a du mal à se poser. Il y a Bombo qui nous laisse un message. Bombo, c'est une fille qui nous dit moi, je veux pas avoir de vie de couple. Je veux rester indépendante, m'amuser comme je veux, quand je veux. Mais ça m'empêche pas d'avoir des relations avec des mecs.
3: Bah oui, pourquoi pas.
0: Ouais, pourquoi pas.
2: Après, le tout, c'est d'être heureux.
0: Il y a de plus en plus de gens qui vivent. D'ailleurs, vous nous écoutez peut-être et vous êtes peut-être tout seul à la maison parce que vous aimez vivre tout seul. Vous aimez avoir votre indépendance. Vous aimez.
3: Ouais, et puis tu vois quelqu'un de temps en temps, tu fréquentes quelqu'un.
0: Ça vous empêche pas de rencontrer quelqu'un. Hein. Donc c'était pour Adrien. Si vous étiez là tout à l'heure, Adrien nous a appelé parce que lui, en fait, il n'arrive pas à créer de relations stables. Parce qu'il a toujours envie d'autre chose.
3: Ah ouais.
0: Et niveau sexuel.
3: Jamais en plus, hein.
0: Mais c'est vrai qu'il nous parlait pas d'amour depuis tout à l'heure. C'est peut-être l'amour.
3: Pas que du cul.
0: L'amour qui peut faire toute la différence. Et on a donc Cédric du 59 qui est au téléphone avec nous. T'es là, Cédric?
9: Oui, je suis là. Mais c'est pas du 59. Je vais corriger. C'est de Normandie.
0: Ah oui, donc on n'est pas du
2: tout.
0: Rien
2: à voir alors.
0: Oui,
9: d'accord. Ça n'a rien à voir.
0: Tu es où?
9: À côté de Vernon.
0: Ah, donc dans le 27.
9: Yes. Ouais, dans le 27. Ouais.
0: Très bien. On salue Vernon. Alors Cédric, toi tu nous appelais pour Adrien et tu voulais nous faire part de ton expérience.
9: Ouais, tout à fait. Moi j'étais un peu pareil que lui il y a quelques années, on va dire, il y a 16 ans de ça, un peu plus. Ouais, je prenais à peu près, j'ai fait tout ce qu'on pouvait faire, bon, sauf je suis 100% hétéro. Et un jour j'ai trouvé une personne.
0: Donc t'avais des multi-partenaires et t'arrivais pas à te poser toi non plus.
9: Ouais, j'arrivais pas du tout à me poser, j'adorais trop ça. Je faisais ça dans des endroits insolites, un peu partout. Voilà, il fallait que.
2: T'étais un gros queutard quoi.
0: Ouais, c'est ça.
9: Ouais, fallait. En fait, c'était comme des Kleenex.
0: Ah, il fallait que ça aille de plus en plus loin à chaque fois ou fallait juste que tu changes de partenaire pour découvrir de la nouveauté?
9: De tout, on va dire. Voilà, il fallait que je change de partenaire, je ne trouvais pas, j'ai trouvé des nymphos, j'ai trouvé des.
2: C'est de la bâtache, quoi.
9: Je prenais tout ce qui bougeait, entre guillemets.
3: Ah ouais, c'est pas la séduction qui te.
2: Mais physiquement, tu faisais un tri ou vraiment. Un trou est un trou et la bite n'a pas d'œil, comme on dit.
9: Un tri et des moments, c'était sur des délires avec des collègues et c'était un trou n'a pas d'œil, voilà, on y va.
0: Un trou n'a pas d'œil, non, c'est vrai, un trou n'a pas d'œil.
9: On n'a pas de conscience, on n'a rien, on y va, allez, on fait. Des moments, c'était le concours de la plus moche, et puis de la plus grosse, et puis voilà, et puis
3: on prenait. Ah, super,
0: c'est pas très gentil.
9: C'était un délire. Hein. Et
0: puis, okay,
9: après, un jour, j'ai trouvé quelqu'un qui n'était pas du tout basé cru, on va dire, et je suis resté 16 ans avec elle.
0: Ah ouais.
9: Ça a été un rangement total de ma part, une mentalité et voilà, ça a été 100% fidèle avec toutes mes compagnes que j'ai eues. Ça a duré, ça a toujours été 100% fidèle et à la date d'aujourd'hui, je repars sur à peu près le même délire que Adrien. Mais le problème, c'est que
0: actuellement, t'es dans une période, donc vous êtes quitté avec cette femme.
9: Ouais, on s'est quitté et en fait.
0: Et là, t'es reparti sur un plan où je baisse dans tous les sens.
9: Oui, mais le problème, c'est que non, je ne veux même pas. En fait, j'ai essayé et en fait, non, j'ai eu un blocage parce que voilà, maintenant, je veux faire ça avec des sentiments et tant que j'aurais pas retrouvé la personne, pour l'instant, ça m'intéresse pas.
0: C'est ce qu'on disait tout à l'heure, les sentiments, ça va tout changer.
2: Mais toi, t'as changé du tout, quoi.
0: Non, mais t'as découvert que c'était bien d'être amoureux.
9: Faut trouver la bonne personne.
2: Ouais, mais bon, après, tu peux quand même avoir. Tiens, on a tous été amoureux et après, tu repars, tu baisses un peu.
3: Ouais, tu peux faire un peu de cul et tout.
2: Ouais, voilà, tu vois. Alors que toi, ouais, t'es.
9: Tout à fait, mais le problème c'est que tant que tu retrouves pas
2: l'amour,
9: je pense qu'il a pas trouvé l'amour, tout simplement. Je pense qu'il a pas trouvé la bonne personne, l'amour, et puis voilà, le jour qu'il va tomber sur une personne, ça sera, ça trouve, il va repartir sur le même délire que moi, ou ça sera très peu de sexe parce que la personne n'est pas branchée sexe. Et,
0: non, mais c'est marrant que tu sois passé. Pourquoi tu fais pas beaucoup de sexe avec la personne avec laquelle t'es amoureuse? T'es amoureux plutôt,
9: bah,
0: toi.
9: Ouais. Bah après moi je voulais, mais c'est elle qui voulait pas. Elle était un peu réservée là-dessus. D'accord. Et voilà, moi je me suis adapté à sa situation.
0: Ouais, comme quoi et l'amour, ça peut vous changer, ça peut vous changer votre
9: équipe. Je pense qu'il a pas trouvé encore la bonne personne.
2: Tu as été touché par l'amour.
0: Non, touché, c'est bien.
9: Non, mais c'est même. Comme disait tout à l'heure Marie, voilà, j'ai eu les mêmes délires que le mec qui lui disait de lécher les couilles ou n'importe quoi. Voilà, moi j'ai eu ces délires-là, mais voilà, je suis resté. J'ai tout essayé, on va dire, sauf voilà, mon abonnement. Restera vierge et voilà, moi ça me dérange pas, j'ai essayé pas mal de choses, que ça soit club échangiste, boîte à partout.
2: Ah ouais, quand même.
0: Non mais c'est vrai que en fait ça fait tellement de sexe.
9: J'ai jamais tourné de scène, mais voilà, j'ai tout essayé, on va dire.
0: Il y a plusieurs mecs qui nous ont dit qu'ils avaient tellement fait de sexe que ça les avait dégoûtés.
2: À ce point-là?
0: Ouais, il y a plein de mecs. Il y a Martin, en tout cas, qui nous a laissé ce message. Et puis il y a vous aussi, tout à l'heure, qui nous laissiez des messages et qui...
5: Non, mais après, c'est vrai
0: que... Vous disiez que, bon, au bout d'un moment, t'as fait le tour du truc et t'as envie d'une dimension supplémentaire. La dimension amoureuse.
5: Non mais c'est ça. Non mais quand t'es amoureux, c'est carrément plus fort.
3: Oui, une grosse queue de 25 cm, c'est une dimension supplémentaire.
2: Ah ouais, et là, je suis bien bien amoureuse.
3: Oui.
5: Non mais moi, je comprends, tu vois.
2: De ce gros chibrou.
0: Tu vois, Adrien, t'as eu plein de messages et ça va dans le... Je suis content parce que c'est moi qui m'ai dit tout à l'heure ça.
2: Oh, tu rigoles, hein? On l'avait tous dit.
0: Les sentiments,
2: tu vois. Bah, l'amour, on l'a tous dit.
0: Tu vois ce qui va changer.
2: Nous, on est des amoureux de la vie.
0: Ce qui va... Non mais ce qui va changer les trucs dans ta relation, dans ta fin de relation, dans ton rapport au sexe, Adrien, c'est le fait de...
6: l'amour.
0: Bah ouais, c'est tomber sur quelqu'un que t'aimes.
2: Bah ouais, faut trouver la bonne.
0: Bah oui. Bon, t'as 30 ans, t'as le temps, hein,
2: ouais,
0: c'est
6: bon. Ouais. Ça
2: va venir.
0: Tu te sens vivre en couple, toi? Parce que je vois Fabien qui nous envoie un message et qui nous dit, moi les meufs, c'est chacun chez soi. Ah ouais, toi à la maison.
6: Ouais, je sais pas, franchement, je sais pas. C'est compliqué.
2: Ah, pour avoir une maison bien propre, hein.
6: Ouais, bon. Justement, ma maison elle est propre sans fin, mais ce serait pas plus bordélique
2: et tout ça. Ah, si, ce serait beaucoup plus propre.
6: Ouais, c'est pas sûr ça.
2: Marie, écoute,
6: les générations ont changé.
0: Je vous rappelle qu'on parle. Oui, ouais. Et tant mieux d'ailleurs,
5: ça,
0: parfois.
5: Bien sûr.
0: Moi, depuis le lycée, je suis toujours avec des meufs différentes parce que j'arrive pas à tomber amoureux. Dès que j'en ai une, j'ai envie de passer à une autre. Tu as encore un autre message.
5: Ouais, bah ouais.
0: C'est le ça S arrive. Du 77 qui nous envoie un message. Salut à toi, le S. Merci du témoignage, en tout cas. Merci de vos témoignages à vous tous. Et puis merci du témoignage, Cédric.
9: Ouais, ouais, y a pas de souci.
0: On te fait une bise, Cédric. Et puis on espère que tu retrouveras. T'es heureux là, dans ton nouveau délire, je baise dans tous les sens, non? T'aimerais vraiment.
9: Non, pas du tout. Parce que le problème, c'est que je suis resté amoureux de mon ex-femme.
0: C'est pour ça que t'arrives pas à en trouver une autre.
5: Un peu compliqué, oui.
0: Et ouais.
2: Bon, après, t'es pas le plus obligé de te forcer à baiser, hein.
9: Moi aussi.
0: Comment?
9: Ça sera un problème à résoudre.
2: Ton ex-femme, elle est célibataire, elle avec qui, elle?
9: Ah non, elle m'a trompé, elle est partie avec un mec beaucoup plus jeune qu'elle.
5: Ah ouais, c'est ça aussi, ouais.
2: Ça, tu nous avais pas dit tout à l'heure.
0: Et ouais, c'est peut-être pour ça que t'arrives pas à tourner.
2: Un peu traumatisé par l'amour.
0: Bon, bah, de toute façon, dis-toi, une histoire qui finit, c'est une histoire qui recommence. Ça, c'est bien ce que je dis aussi.
5: Oui.
2: Moi, je suis pas loin d'en verser de larmes.
0: Mais non, ne pleurez pas, j'ai rigolé.
2: Je suis pas loin.
0: Bon, Adrien, t'embrasse et puis tiens-nous au courant de la suite de la story. Puis tu peux revenir quand tu veux, hein, puis tu as découvert Skyrock et la Radio Libre il y a pas longtemps. Tu es le bienvenu, on va t'envoyer ton t-shirt Skyrock à Beauvais, Adrien.
6: Ça marche, merci beaucoup. Et
0: merci à toi.
6: Et puis comme tu dis, faut trouver la bonne femme, je pense.
0: Ouais, je pense.
5: C'est ça,
0: faut être amoureux. Bon, après, ça se décrète pas comme ça. Bon, en tout cas, bon, c'est cool. Merci Adrien, merci Cédric.
8: Salut les filles.
0: Merci. Oui,
2: c'est toujours pas toi.
7: Non, toujours pas.
0: Et le problème du mois, les résultats là. Et encore des réactions pour le prénom. Je vous dis, le cabinet du docteur Romano, il est plein ce soir.
2: Ah, mais plein la gueule, c'est plein, incroyable.
0: Il faut vite prendre Brice de Mulhouse, on va te prendre tout de suite. Brice, t'es là, Brice?
10: Ouais, je suis là, vous m'entendez?
0: Et on t'entend nickel, Brice.
2: Salut, Brice.
0: T'es en train de bosser, toi? Salut. Brice?
10: Ouais, c'est ça, ouais.
0: Bon, alors, on va te prendre tout de suite, Brice, alors si t'es en train de bosser. Et je vous donne les résultats du problème du mois dans un instant, on va voir quel est le problème du mois que vous avez choisi ce soir. Alors, Brice, toi, t'appelais pourquoi? Dis-nous tout.
10: Alors, moi, c'était pareil, pour le problème du mois, en fait, c'est par rapport aux odeurs.
0: Ah oui, tout à l'heure, quand je disais on mange des oignons, on sent l'oignon, on mange.
10: Ouais. C'est ça, ouais.
0: Et alors ?
10: En fait, moi je suis un gros consommateur de stupéfiants, on va dire.
0: Surtout, tu fumes quoi, du shoot ou de la weed ?
10: Ouais, de la beuh.
3: T'as pas un peu de matos ?
10: je peux avoir tout ce que tu veux.
3: Et c'est super,
2: bah merci.
3: Ah, parfait, en fait, tu mettras un kilo.
2: pour mon week-end.
10: Je t'attends avec plaisir.
3: Et pour mon fils.
5: Ben oui. T'inquiète pas pour lui non plus.
0: Non. Oh.
2: Ça m'arrête, c'est normal. Mais évidemment que mon fils se drogue.
5: Mon fils fait ce qu'il veut. Il est adulte, il fait ce qu'il veut.
0: Donc ouais. Donc toi, tu fumes beaucoup de, weed. Et alors?
10: Ouais, c'est ça. Et en fait, quoi qu'il arrive, même que je prenne une douche ou n'importe quoi, je sens quand même en fait.
0: Ah, tu veux dire que tu sens la weed quand tu transpires?
2: Tu sens la beuh.
10: Ah ouais. Et en fait, c'est pas spécialement quand je transpire.
0: Ah, c'est ton odeur de peau.
2: Non, mais c'est pas toi qui, tellement t'es imbibé, quoi. Tu sais, c'est peut-être dans ton nez.
5: T'as l'impression.
2: T'en es dans ton.
10: En fait, il y a même des personnes. Hein,

0: vie, tu t'arrives à sortir l'huile quand même, tu vois. Même si c'est peut-être mieux adapté que dans les kebabs. Ouais, bon, il y a les kebabs, c'est un peu roots, les installations, on va dire.
1: Et il y a Sofiane qui lui aussi, il sent la weed. Et il arrête pas de fumer et il sent la weed. Même chose que toi, tu vois, Brice.
2: Et Arnaud, je suis là, il a un pote au sport, lui, il sent grave la weed.
1: Ouais.
3: Et Baki, il dit qu'il a arrêté depuis des années, il sent quand même, il sent quand même des aisselles la weed.
1: Non, mais c'est pas possible.
3: Bah, je sais pas, c'est ce qu'il dit.
1: C'est pas possible.
3: Qu'il fume plus et il sent quand même la weed.
1: Et tu t'es déjà fait contrôler, je sais pas, par des keufs avec des chiens?
4: Non, jamais. Je croise les doigts pour l'instant.
1: Non, mais ça serait marrant de voir si les chiens, même si un jour où t'as pas fumé, ils sentent que tu sens la
2: weed. Ils pourraient te sauter dessus, ouais, du coup.
4: Ah, oui. Bah, je pense qu'ils deviennent fous. Hein.
1: Non, mais c'est possible. Hein.
0: Mais est-ce qu'un chien arrive à faire à différencier, par exemple, du CBD de la weed? Je pense pas. Hein.
4: Non, je pense pas.
1: Non, je sais pas non plus. Pas trop. Pas. Après, pareil, les flairs des chiens, c'est un truc de ouf. Hein. Ils reconnaissent son maître les yeux fermés. Hein.
3: Ah ouais, non, mais c'est dingue. Mm-hmm. Je sais plus combien ils ont de trucs dans la truffe là, mais.
1: Ouais, c'est bien foutu. Hein.
2: Ouais. Le truc.
1: Putain, heureusement qu'on est pas
3: comme ça. Les récepteurs olfactifs.
1: Et vous imaginez si on était comme ça avec les gens qui puent?
3: Ah bah, elles sont
1: mais. Ah, okay, tu montes dans un bus. Tu montes dans un bus, par exemple, le matin. Comment tu fais pour supporter les bus, Médéline, toi?
3: Bah, elle y va pas.
0: Elle le prend pas.
2: Ça, c'est sympa.
0: Il y a Baba, lui, il était bouché. Et il sentait le sang et la viande.
1: Oh.
3: Ah, ouais, bah tiens. Ouais,
1: moi j'ai mon tonton qui était bouché.
0: Ah bah ça c'est une grande nouvelle.
1: J'ai jamais senti qu'il sentait le sang et la viande.
0: Ouais mais tu voyais souvent peut-être que.
3: Ah,
0: pas, en tout cas Baba et Panoramix, ouais il a travaillé en poissonnerie, il confirme ce que je dis. Il puait le poisson, il était obligé de se laver 2-3 fois quand il rentrait chez lui quoi.
1: Tu vois. Bon bah en tout cas de fumer de la. T'es pas le seul, moi j'avais un pote, c'était pareil. Enfin, il trouvait qu'il sentait la weed aussi.
0: Et Cédric.
1: Fumait beaucoup, il sentait la weed.
3: Ouais.
0: Et Cédric, je te confirme mon Mano, j'avais une ex, elle travaillait au McDo, elle était à la caisse et pourtant quand elle rentrait, elle sentait la frite.
1: Eh ben deux douches, comme on disait Yéyé là dans il y a un instant là sur vos messages.
4: Moi même si je prends deux douches, trois douches, franchement je trouve pas la différence.
1: Ouais, toi tu t'es dit ouais, c'est ta peau qui sent la weed.
4: Ah, c'est vraiment la peau et même si je prends des gels douche forts en parfum, ça change pas le truc.
1: Il y a Tiffaine qui nous dit ça sent bon la weed, tu vois. Mais même
4: ah ouais, ça je dis pas, moi je me plains pas de l'odeur, mais après c'est d'autres personnes qui se plaignent.
1: Ouais, faut juste éviter un contrôle de keuf, c'est comme plus.
4: Ah, c'est ça.
1: Voilà, c'est ça.
0: Et Ara 59, bah après, il nous dit un chien ça sent 100 fois plus que l'homme.
3: Putain, ah, c'est ça.
1: Je comprends
3: ah
1: pourquoi elle évite certains membres de l'équipe que je ne citerai pas, bien sûr.
2: Bah, je me sens pas avisé, ça ne me regarde des foules.
1: Mais je t'ai pas regardé, c'est ça.
2: Ouais, avec moi, avec tes gros yeux. Là.
1: Pas du tout.
2: Des fois, elle se pose à côté, en plein, elle est posée à côté de moi, là, tu vois.
0: Et pas d'ours, je suis poissonnier. Et je confirme, j'ai les mains qui puent pendant 2 jours à chaque fois que je trouve aucune solution.
1: Eh ben, on vous salue. Merci pour les messages, Brice. On t'embrasse et on va t'envoyer ton t-shirt Skyrock à Mulhouse.
4: Nickel, franchement, je vous remercie l'équipe.
1: Ah,
4: c'est plaisir de vous avoir. Ça fait des années que je vous écoute et vous êtes les meilleurs.
1: Eh ben, ouais,
3: c'est cool.
1: Tu reviens quand tu veux, Brice.
0: Et alors, une technique éventuellement pour toi, Brice, et pour tous ceux qui puent
1: bah,
0: par
1: weed.
0: Rapport à leur taf, où il y a Venom, faut aller à la piscine. A priori, le chlore, ça tue toutes les odeurs.
1: Après, ouais. Tu pues la javel.
0: Ah, bon, ouais, mais bon, ouais, faut faire ce qu'on veut, quoi.
4: Si je vais à la piscine et que après je refume, ça sert à rien.
1: Oui, c'est vrai.
0: Oui, c'est vrai aussi, ouais.
1: Oui, c'est vrai.
3: Effectivement.
1: Alors, tu vis dans une piscine. Tiens, on salue Cana Québec qui nous envoie un message.
4: Ah, c'est pas mal.
1: Et Cana Québec, lui, il travaille dans le cannabis au Canada. C'est vrai que c'est légalisé super. Là-bas. Et je sens la weed tous les jours. Ah, bah oui, forcément.
3: Ah, ouais, on le voit.
2: Là, il est au milieu de son usine.
0: Il est au milieu d'une serre. Laisse tomber, il y a des plans de weed.
1: Tiens,
4: bon, je crois que je sais où aller. Hein.
1: Et on parle de la. on parle de l'odorat des chiens. Il y a Bouteille Verte qui nous envoie la photo d'un article de presse, je sais pas dans quel journal, et il nous dit les chiens sont capables de détecter un cancer avec 97% de fiabilité.
3: Ouais, il y a des chiens qui sont
0: élevés. Mais ils faisaient ça aussi avec le Covid pendant le Covid.
3: Ah oui, c'est vrai,
1: les chiens qui repéraient le Covid.
0: Ouais, au Covid.
3: C'est vrai.
1: Bisous Brice, on t'embrasse et on va vous donner les résultats du problème du mois. Le problème du mois de ce jeudi soir, vous avez voté. Voici les résultats du problème du mois. Lequel vous avez choisi? Alors, parmi les 5 problèmes du mois, il y en a qui se détachent quand même. Alors, le problème du mois qui arrive dernier avec 10% des voix, vous avez été seulement 10% pour la double pénétration. Ah, je suis étonné, je pensais qu'il y aurait plus. Double pénétration de Sofia, elle s'est fait double pénétrer dans un club échangiste et depuis, elle ne peut avoir que du plaisir qu'avec les 2 trous remplis.
0: C'est ça.
1: 10%, elle arrive 5e. Le problème du mois qui arrive 4e, c'est celui du sexe odorant du mec de Bertille. Avec le médecin qui lui a dit que c'était tout à fait normal qu'il pue du zob. Bon, écoute.
0: Ouais, mais a priori, c'est sur l'odeur naturelle, quoi.
1: Ah, mais t'imagines, t'as de l'odeur naturelle, tu pues du zob.
0: Wow. Ah, il y a des gens, tu sais, ils sentent.
1: Tu pues du zob.
0: Je ne citer personne.
1: Oui, non, s'il te plaît, ne cite personne dans l'équipe.
0: Un ami qui a une coupe allemande.
1: Oui, non, on ne parlera pas de lui.
0: Allemande. Mais il a une odeur un peu particulière, d'accord.
1: Comment bon, ça il arrive quatrième. Ah, on t'expliquera ce truc.
2: Explique-moi.
1: Il arrive quatrième, le problème du mois de Bertille. À la place numéro 3, c'est le problème du mois de Farida. Ah oui, quand elle pratique la sodomie, il y a des odeurs d'égout.
0: Ouais, c'est
1: 18%
0: ça.
1: 18% des voix.
0: Des goûts et de cul, surtout.
1: À la place numéro 2, c'est Clément.

0: Clémence, 22 ans à Lille. Ah bah tiens, on en a beaucoup parlé en plus, Clémence. Donc elle arrive deuxième.
1: Ouais.
0: Les crachats, tout ça. Ouais. 21% des voix.
2: Je fasse caca, dis fou.
0: Et le problème après.
3: Moi, je vais pisser avant. Alors.
0: Après. Ah là, vous êtes pénible. Et
2: c'est des enfants.
0: Non mais à la télé, y a des, quand ils présentent un journal télé, y a les gens, ils sont pas là. T'as pas...
2: Ah mais il a peut-être été chiant avant, Gilles Boulot.
0: Bah oui, mais y a Gilles Boulot, il est pas là en plein milieu du journal. Bon,
2: ouais, et mais Gilles Boulot, il fait pas 3 heures d'antenne, ce bordel. Ça dure une demi-heure à peine.
0: Oui. Mais bon, il va avant ou après?
2: Bah ouais, bah moi, j'aimerais bien y aller à d'autres moments, mais Marie, elle occupe les chiottes constamment.
4: Ouais, bien sûr, ouais, mais j'y vis.
0: Et,
4: en fait.
0: Et le problème du mois qui gagne ce soir, c'est le problème du mois de Léa.
2: Ah,
0: la,
2: je suis content. Le problème du mois numéro 1.
0: J'avais voté pour elle, Léa de Rungis. Elle a 19 ans et elle, on vous le dit, elle aurait pu passer dans une émission, une vieille émission de télé, Confession intime.
4: Ouais.
0: Parce qu'elle a une. Elle a une daronne qui mérite de passer là-dedans.
2: Ah, c'est clair.
0: Voici donc le problème du mois de Léa. Écoutez bien Léa, écoutez son problème et comment vous réagiriez si vous étiez dans le cas de Léa.
2: Alors, bonjour à tous, moi c'est Léa, j'ai 19 ans, je suis de Rungis et je vous écris car j'ai un sérieux problème. Je suis avec de...
4: Oula. Ouais.
2: Je vous écris car je suis avec mon copain depuis un an et franchement, je crois qu'il n'y a pas pire. Il n'y a pas pire qui puisse m'arriver. Jusqu'à maintenant, tout se passait bien. Bon, sexuellement, c'est vrai que je le reconnais. Il y a beaucoup plus chaude que moi. Je vois bien dans les films de cul et tout ça que les meufs se lâchent beaucoup plus. Mais je ne sais pas pourquoi, je suis toujours un peu sur la réserve, sexuellement parlant. Je me laisse aller, mais moyennement. Je ne suis pas dans les positions de folie. Bon, je fais quand même le missionnaire.
0: C'est pas mal, moi j'adore le missionnaire. On parle souvent de la position préférée des Français qui est la levrette. Enfin, pour les garçons, moi c'est le missionnaire.
4: Bah ouais, c'est bien.
0: C'est bien.
2: Ah ouais.
0: T'es pas le missionnaire.
4: Ah bon?
2: Bah déjà, non, Carole n'aime pas trop parce qu'elle me voit bien. Non, mais... Non, mais je déteste pas, tu vois.
0: Bah, un bon missionnaire, c'est sympa.
2: Mais ouais... je préfère la bourre en levrette.
0: Tiens, il y a Alexandre qui t'envoie un message et qui te dit quel beau gosse, Romano.
5: Je te prendrais bien en missionnaire. Ouais.
0: Missionnaire, tu vois. Ah, pour pouvoir l'embrasser en même temps, c'est ça.
3: Ah ouais, comme ça, te regardant les yeux.
5: On se galocherait en même temps.
0: Ouais.
5: Ventre contre ventre, tu vois.
4: C'est ce que j'allais dire.
0: Je vois bien vos deux ventres se frotter l'un contre l'autre. Vos deux sexes également se frotter l'un sur l'autre.
2: Ah, je me suicide. Je m'étrangle moi-même.
4: Je me suicide.
2: Je te jure, je me serre le cou.
0: Et vos deux bouches se rapprocher. Et se souder comme ça.
2: Ah, je me mets des doigts. Je me mets des doigts.
3: Avec lui,
5: là, tape-toi contre le mur.
2: Ah, pour finir avec ta gueule, non.
5: T'es déjà sacrément amoché, poteau. Hein.
0: Bon, alors, on continue la lecture du problème de Léa.
2: Sexuellement, je sais que j'ai encore des progrès à faire. Je fais le missionnaire et quelques autres positions. Mais lui, il aimerait qu'on aille beaucoup plus loin. Le problème, c'est que j'ai découvert qu'il allait beaucoup plus loin. Mais avec ma mère.
0: C'est horrible.
4: Ah, non.
0: C'est là que c'est horrible. Et ouais.
2: En effet, ma mère est venue me trouver en me disant il faut que je te dise quelque chose et je pense que ça ne va pas te plaire. Elle m'a sorti ça comme ça, sans complexe. Elle m'a dit je préfère te le dire, je couche avec ton mec.
0: Oh, mais t'imagines.
2: Non mais ouais, non mais. Comment tu réagis, Marie? Tu mets une tarte à ta mère?
4: Moi
2: ou
4: je
2: pas
4: pète un. Ah bah oui.
0: T'as pas le droit de taper ta mère.
4: Ouais, t'as pas le droit. Et ah non, tu crois qu'elle a le droit de se taper
0: ouais,
4: mon mec?
0: Attends. Mais elle est pas violente avec toi, non, donc
4: mais
0: elle
4: t'imagines
0: ne sont pas
4: l'état de la daronne?
2: Bah écoute. Elle m'a dit comme ça, en face à face, ton mec m'a dit que sexuellement tu n'étais pas top, je suis bien obligé de faire le travail à ta place.
0: Voilà.
4: Non, non, mais en plus.
3: T'es limite, elle lui dit t'es qu'une merde.
2: Oui, ouais, c'est, non, ça. C'est ça, bah, c'est plus ou moins ça.
0: Dit,
2: c'est la version soft que lui a fait, mais bon, globalement, ça veut dire ça. Elle m'a dit, franchement, tu devrais plus te lâcher avec lui. Il me dit qu'au niveau des positions, ce n'est pas top. Je ne sais pas, regarde des films de cul et fais pareil que dans les films.
0: Mais déjà, avec ça, ta mère te dit, regarde des films de cul, fais pareil que dans les films.
2: C'est quand même incroyable que ta propre mère soit obligée de se taper ton mec pour satisfaire ton
4: soit
2: copain.
4: Obligée.
2: Pour satisfaire ton copain sexuellement. Sur le moment, ça m'a rendu dingue.
0: Ah bon? Après, ça l'a pas rendu dingue.
2: J'ai fait ce qu'il ne fallait pas faire. J'ai giflé ma mère.
0: Ah bah ça, c'est pas bien.
2: Ma mère m'a
4: battu tout seul.
0: Ton père, il ferait l'amour avec Ariel. Tu pourrais te battre avec lui?
2: Ah ouais, je pense.
0: Ah ouais, c'est pas bien ça non plus.
3: Après,
0: ouais,
3: il mettrait une sacrée torgnole avec
2: ses sacs de main, ouais.
0: C'est pas bien. Et toi, Guigui? Tu sors avec une meuf, et ton père il t'explique, bah je suis obligé de faire l'amour avec ta
2: je
0: meuf.
2: Nique ta meuf.
5: Ouais, voilà. Bah, écoute, j'aurais un peu de mal du coup quand même.
2: Oui, mais d'accord, mais tu réagis comment?
5: Je sais pas comment je réagis, putain. Voilà.
0: Comment
5: tu réagis? Non, mais comment je réagis? Je vais pas gifler mon daron, quoi. Je vais pas lui mettre une baffe, mais.
2: Non, moi je pense que ça part tout seul, moi.
5: Ah ouais. Ah, tu pourrais gifler ton daron, là je pourrais pas, moi.
2: Ah, voilà. Ah non, je le regretterais peut-être après. Mais je me dirais.
5: Sur le coup, ça part tout seul.
2: Ah, je me dirais, c'est quand même un sacré bâtard, quoi.
0: Et toi, ah,
2: mais moi,
0: tu
2: sais que je pense que je swap.
5: Ah, moi, ça peut être. Ouais, je pense que ça peut être un mauvais réflexe.
0: Ah, mais c'est pas bien ça.
5: Non, mais moi, c'est pas bien.
1: Et alors, tu crois que c'est bien, l'autre, il dit que ta meuf.
3: Mais alors, gros, mais y'a pas de violence, gros.
0: Voilà, bien dit, Karim.
3: Non, mais là, tu vas taper ton daron, gros.
5: Non, mais t'es ouf, gros, mais ouais, mais il dit ta meuf. Non, mais c'est pas genre, tu vas taper ton daron, genre, tu sais, volontairement, c'est.
2: Non, moi, je pense que je m'embrouille fort, mais je
5: t'arrive,
2: je
5: fais, qu'est-ce que tu fais, sors de là.
0: Mais pas, Karim, un pote, il nique ta meuf. Tu fais voilà. Non, c'est pas le pote, c'est le père.
3: C'est le daron, mais ça a rien à voir, c'est rien à voir, c'est ton daron, gros.
5: C'est ton daron, c'est ton daron.
0: Nique ta meuf, c'est pareil, poteau.
3: C'est ton daron, frère.
0: Mais ça manque de respect.
3: Tu vas pas patater ton daron, mais
5: merde,
3: en fait, t'es ouf.
0: Alors,
1: non mais bon, ça, en même temps, il a pas se tapé ta meuf non plus.
3: Non, mais c'est clair.
1: Le mec, c'est un tordu.
3: Non, mais ça, on est d'accord.
0: Vous pouvez réagir à vous aussi. Vous nous laissez vos messages. On en reparle dans un instant, puisqu'on a besoin de vos réactions pour le problème du mois.
1: Ah ben moi, je pense qu'on se voit plus.
0: Oui.
5: Ah ça, c'est autre chose.
3: Oui, il y a pas de problème. Mais tu.
5: Mais c'est gifler son daron.
1: Ça part quoi.
0: Alors,
1: part dans sa gueule. Alors après derrière, il marbre, mais.
0: Oui.
1: Alors. Sur le moment, j'ai fait ce que je n'aurais pas dû faire. J'ai giflé ma mère.
0: Oui, on a été là.
1: Elle l'a très mal pris. Et elle m'a poussé et elle m'a dit « Petite connasse
4: !» Petite connasse.
1: On a fini par se chiffonner un peu toutes les deux. C'était quand même terrible. Avec du recul, je me suis quand même battu avec ma mère. Mais franchement, je devrais peut-être pas dire la même chose. Mais ma mère, je devrais peut-être pas dire...
4: Je devrais peut-être pas dire la même chose.
1: Mais je pense que ma mère est une salope.
0: Ça, c'est pas bien de dire ça non plus de sa daronne. Hein.
1: Ouais, mais bon, elle a pas tort. Elle a pas tort non plus. Je ne sais plus quoi faire. J'en ai parlé avec mon copain. Il m'a dit, je suis désolé, mais c'est vrai que ta mère baisse trop bien.
0: Oh non, non lui aussi. Et la pauvre, comment elle s'appelle, Léa. La pauvre Léa.
4: C'est une catastrophe.
1: Et ta mère baisse trop bien. Il m'a dit, ne t'inquiète pas, c'est toi que j'aime. Mais sexuellement, c'est vrai que ta mère assure. Prends exemple sur elle.
0: Voilà, c'est
1: ou bien. Alors demande-lui des conseils, peut-être ça s'améliorera. Franchement, aujourd'hui, je suis complètement paumé. Je ne sais plus quoi faire. Entre ma mère, que je considère comme une salope, et mon mec, que je considère comme un enculé.
0: Non, mais quelque part, elle n'a pas tort.
1: Je suis bien loti entre les deux.
0: En effet.
1: Je ne sais plus comment réagir, ni quoi faire, ni quoi penser. J'ai besoin de votre aide et
4: de votre éclaircissement.
0: C'est ça ?
1: De votre éclaircissement. Je vous remercie des conseils que vous pourrez me prodiguer.
0: Oui.
1: Car le médecin m'a quand même mis sous cachet. Car ça ne va plus très fort, psychologiquement parlant.
0: Ça fait de la peine.
1: Je suis un peu... toute chamboulée.
0: Oui.
1: Je pense que dans le même cas, vous seriez, j'imagine, un peu pareil.
0: Oui.
1: Merci de votre soutien et à bientôt.
0: Très bien. Voilà, une belle histoire de Cassos, nous dit Max Versace sur Insta, puisque vous êtes sur Insta Live. Là, je suis en train de regarder vos messages.
4: Ouais.
0: Très bien. Vous réagissez et tu voudrais quoi comme réaction pour ton problème?
1: Bah, si ça vous avez bon, alors si c'est vous c'est déjà arrivé, c'est bien triste.
0: Bah, bon courage, on est toujours avec vous.
1: Est-ce que ou alors vous avez entendu parler d'une histoire comme ça dans la famille? Il y a eu des coucheries entre gens qui n'auraient pas dû coucher ensemble. Je sais pas. Ouais, vous avez un oncle qui a couché avec la meuf de son fils ou un truc, un délire comme ça. Venez nous raconter un peu les histoires de famille, l'histoire de famille et de cul et le beau bordel que ça a foutu dans la famille.
0: Ouais, vous avez
1: on attend
0: vos
1: témoignages.
0: On vous attend puis on aura la réponse.
1: Marie, y a pas eu ça
0: au problème du mois.
4: Non, j'ai pas eu ça moi.
0: T'es sûr?
4: Bah,
0: t'es sûr?
4: Non.
0: Bah si, avec ton cousin et ta cousine là.
4: Mon cousin et ma cousine.
0: Bah, vous avez fait des trucs. C'est histoire
4: de
0: famille.
4: Et ma cousine.
0: C'est pas ta cousine?
4: Non, parce que j'ai qu'une cousine, elle est lesbienne, donc
0: et
4: rien
0: c'est
4: à voir.
0: C'est avec
1: non,
0: ta sœur alors?
1: Non, mais celui qui t'a mis les prises dans le cul là.
0: Ouais, les prises de.
4: Ah, avec ma sœur.
0: Ah, c'est ta sœur.
4: Ah non, mais attends, mais tu.
0: Bah, c'est un truc de famille.
4: Non, on était petits, on faisait les cons.
1: Mais attends, petit, tu mets des prises dans le.
4: Non, mais ça n'avait rien de sexuel, on faisait les cons, on avait, je sais pas, 8, 9, 10 ans, tu vois.
1: Enfin, mais attends, mais 8, 9, mais il était débile ton cousin ou pas?
4: Non, il est pas débile.
0: Non, il aimait avoir une prise dans le cul.
1: Non, mais à 10 ans, t'es pas neuneu, tu vois.
4: Je sais pas,
1: moi, t'essayes de mettre une prise dans le cul, j'avais 10 ans, j'aurais
0: dit. Si ça s'allume.
1: Bah, j'aurais dit, non, ça ne marchera pas.
4: C'est comme quand toi, tu t'es retrouvé à jouer au Barbie. C'est-à-dire qu'on n'avait pas de jeu, on n'avait pas de truc, on était au ski.
1: Non, mais je préfère,
0: je me suis déjà retrouvé sans jeu, j'ai jamais joué avec mon trou du cul.
1: Ah, bah, je préfère jouer au Barbie que de me prendre une prise dans le cul.
4: Et puis, on l'a pas mis dans le cul, on l'a mis entre les fesses.
0: Voilà, bah, entre les fesses, il y a quoi? Il y a un gros trou du cul, Marie.
4: Oui, mais enfin, on l'a mis entre les fesses.
0: Bon, vous nous contactez pour le problème du mois. Pour tout le reste aussi, on est là jusqu'à minuit. Donc si vous avez besoin de nous, n'hésitez pas. 01 53 40 30 20. Vous avez l'appli Skyrock. Allez sur l'appli pour nous laisser vos messages. C'est gratuit, c'est pas cher. Le skyrock.fm et le 41 759. On vous attend. Il y a déjà des réactions. On aura Richie dans un instant pour réagir pour le problème du mois. Richie de Bordeaux. Salut Richie.
6: Salut, vous allez bien?
0: Et toi, coucou. Comment
6: salut,
0: tu vas, Richie?
6: Salut, ça va.
0: Bon, petite histoire d'affaires de famille. Ah ouais, toi c'est chaud, mais c'est toi qui as baisé. Bah, tu vas nous raconter dans un instant. Attention, on est dans du lourd. C'est du lourd jusqu'à minuit sur Skyrock. Et c'est votre radio libre et notre problème du mois. Les deux mélangés, c'est un mélange détonnant. On y revient tout de suite. Tu bouges pas, tu restes avec nous, Richie.
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0: Le gros son de Mono, la Grinta sur Skyrock, c'est Love You sur Sky.

0: plaisir.
1: Ça m'est déjà arrivé une fois, ouais.
2: T'avais même pas rentré.
1: Bah ouais, la meuf, en fait, elle était vierge, c'était la première fois, tu vois, donc elle était peut-être un peu tendue, tu vois.
3: Un peu écœurée.
1: J'avais galéré un petit peu.
4: C'était sa première fois.
1: Surtout. Ouais, c'est la première fois,
4: ouais. Ah ouais.
3: La pauvre. T'es écœurée, je pense.
1: Mais pff, ta gueule.
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5: Et oui, sur Skyrock, c'est encore une belle soirée qu'on passe ensemble.
1: Ouais,
5: une soirée du jeudi soir.
1: Ouais,
5: avec la réunion de tous les patients de la semaine. Les patients du problème du mois, ils sont sur les réseaux.
3: Oui.
5: Ils ont des problèmes.
3: Plein.
5: On s'occupe d'eux.
3: C'est bien ce problème.
5: En fait, on va faire les résultats du problème du mois. En général, on en gère un. Mais on a des témoignages sur plein de problèmes du mois ce soir.
3: Ah, c'est bien, parfait ça.
5: Ce qui est quand même assez sympa.
3: C'est ce qu'on appelle un succès fou.
5: Exactement. C'est qui répond d'ailleurs? Parce qu'il y a toujours un internaute qui répond au problème du mois. C'est qui répond là?
3: Chibrax.
5: Ah, c'est Chibrax. Ça, voilà, très bien. Parce qu'il y a un internaute.
3: Oh là, Chibrax.
5: Chibrax, mais oui, c'est lui qui répondra tout à l'heure au problème du mois de Léa. Léa de Rungis pour le problème du mois. Richie, tiens, qui voulait témoigner d'ailleurs à propos du problème du mois.
3: Il y a eu des messages là sur des baisers dans la famille.
5: Il y a eu plein, ouais. Merci
3: mon
5: d'ailleurs.
3: Mon cousin a baisé la copine de mon frère. Il s'est mis en couple avec.
5: Mon cousin a baisé la copine. Oh là, c'est du foutu bordel dans la famille.
3: Bah, n'hésite pas à lui laisser ton numéro. Essaye de l'appeler. Peut-être qu'il y a son numéro d'ailleurs.
6: Il y a un autre message. Membrane du 9-3. J'ai un pote qui niquait sa tante. C'était un vrai cassos.
5: Ah putain, niquer sa tante. Ouais, c'est limite
3: insoucieux.
4: Ah, immonde.
3: Bah, ça dépend si c'est de l'autre côté.
5: Ah,
3: après, elle peut être complètement hors de la famille. C'est une union avec ton oncle qui est de ta famille.
6: Mais
3: tu vois.
6: Si c'est ta vraie tante, gros, ou, tu vois.
3: Bah, la tante, c'est-à-dire que c'est la sœur de ton père.
6: La sœur de ta mère aussi.
3: Ouais, c'est chelou un peu.
5: Ah. Ouais, c'est vrai, c'est chaud. C'est pas super. Ouais.
3: C'est vrai que tu pourrais baiser avec quelqu'un de ta famille.
1: Non, mais non.
6: Si, la Ken avec sa cousine, non?
3: Ah oui, c'est vrai.
1: Bah non, j'ai pas Ken.
5: T'as eu des attouchements. Tu voulais taper ta cousine.
1: Ah, j'ai juste ploté.
3: T'as eu des attouchements de ta cousine.
5: J'ai juste ploté.
1: C'est ploté, habituellement. Elle était d'accord, bon.
3: Allez, ça va, c'est pas méchant. Décision.
1: Ah bah oui, je précise parce que
3: t'es inquiétant quand même.
5: Par contre, mon cousin, il voulait pas lui.
1: Non, mon cousin,
3: je lui fais quand même.
5: Ouais, c'est horrible.
3: Un petit témoignage pour le problème du mois. Théo 14.
5: Oui.
3: Moi, j'ai ma tante, elle est libertine. Et on s'est croisés en club, elle était en pleine levrette.
5: Oh non.
1: Ah non, horrible, c'est glauque.
5: Mais ça, on en avait déjà parlé. T'imagines, t'arrives en club échangiste et tu vois quelqu'un de ta famille.
3: Ah oui, je préfère ma tante que ma mère, perso. Mais...
1: Ah bah, c'est certain.
3: Mais non, mais ça,
5: tu vois quelqu'un de ta famille, ta mère, t'imagines. Oh là là là. En club échangiste.
3: Ah, t'as de se faire défoncer en levrette.
5: On fréquente les mêmes, mêmes endroits. Quelle bonne nouvelle. Bon, toi, Richie, il est arrivé quelque chose dans ta famille et tu es d'ailleurs un protagoniste de l'histoire, toi, Richie.
7: Oui.
5: Raconte-moi.
7: C'est mon meilleur ami d'enfance. On a grandi ensemble. Mm. Ma mère, en fait, on a 6 mois d'écart et ma mère, c'était la voisine de sa mère.
5: Ok.
7: Donc, en fait, nos parents, ils habitent à côté.
5: Ouais.
7: Après, nos parents se sont divorcés, sauf que mon père, il est resté à côté de chez elle, et du coup, de la mère de mon pote.
5: Ouais.
7: Et du coup, moi, j'ai grandi avec eux, enfin, on a grandi ensemble, on se voyait le week-end, enfin, j'allais manger chez eux, on faisait du foot ensemble, et c'était mon meilleur ami, c'est actuellement toujours mon meilleur ami, hein, c'est... Voilà quoi. Et du coup, on a grandi ensemble, on a fait les 400 coups, et après, j'ai grandi.
5: Ouais.
7: Et dans l'adolescence, on a commencé à avoir des petites copines comme ça là. Je me rappelle, on allait sur Skyblog. Vous savez, à l'époque, on
5: allait comme vieux, ça, les bons vieux Skyblog, mais oui.
7: MSN, les news dans MSN, vous avez capté les à l'ancienne.
3: Je m'attends au pire.
5: Et un nombre de couples qui s'est créé sur les Skyblog, c'est un truc de ouf.
4: Ah ben, on a eu des bébés aussi.
3: Ce que tu vas nous annoncer là.
7: C'est mieux que TikTok, hein. Non, TikTok, mais avant c'était Skyblog, c'était balle. On faisait des photos devant des voitures et
3: c'était
7: tout.
3: C'était le feu, hein.
5: C'est vrai. C'est l'ancêtre de Facebook, quoi.
4: C'est ça, ouais.
7: Ah, c'est ça. Hein.
5: Et tout
6: c'est, je crois, même le premier réseau social, hein, en gros.
5: En France,
4: on a eu des bébés Skyblog.
5: Il y a des bébés Skyblog, oui.
4: Ah bah ouais.
5: Et oui.
4: Ah ouais, mon fils, par exemple.
6: Non. Non, mais...
7: Et du coup, j'ai rencontré une fille qui s'appelait Joanna.
5: Ouais.
7: Elle habitait à Pont-Saint-Maxence. Et en fait, elle était venue chez moi un week-end. Donc, on avait fait ce qu'on avait à faire, quoi. Et on s'était mis en couple, quoi. Et en fait, je l'ai présenté à mon meilleur ami.
5: Ok, ton ami d'enfance, ouais.
7: Voilà, on était parti au lac et tout, on avait fait, on était parti au lac, on avait bu des bières à l'époque, on avait fait barbecue là-bas et tout.
2: Génial ça.
7: Et en fait, j'étais... ouais, c'était génial. Il n'y a pas Marie.
4: Ah, bah, pour le coup.
5: Non, t'étais pas là.
7: Il y avait des bières, mais pas Marie.
5: Bah écoute, c'est mieux parce que s'il y avait eu Marie, il n'y aurait plus eu de bière, toi, donc...
4: c'est clair.
5: Tant qu'à faire.
7: Et du coup, ben, on a... après, on a le full clean, c'est fini, elle est rentrée chez elle, tout ça. Et après, j'ai vu qu'elle était un peu distante et tout. Et on devait se revoir le week-end d'après. Et elle me dit non, je peux pas te voir. J'ai quelque chose à faire, je suis ok. Et je dis bah mon pote, vas-y frérot, viens, on se voit ce week-end, tout, viens, je suis chez ma grand-mère. Et moi je dis bah vas-y, ok, vas-y, pas de soucis. Je calculais pas, tu vois, j'ai pas fait le rapprochement.
3: Ah oui.
7: Et en fait, ce chien, il lui parlait en privé pendant la semaine. Sur son Skyblog. Et du coup, bah.
6: C'est que moi je suis un peu largué par ton histoire, gros.
5: Donc en gros, lui, il a niqué ta meuf.
7: Et lui, il a niqué ma meuf.
3: Voilà.
7: Et du coup, là on arrive au meilleur moment.
5: Comme je suis déçu, parce que moi, quand t'as commencé l'histoire, j'ai cru que t'allais niquer la mère de ton pote.
3: Ouais, mais attends, c'est pas fini.
5: Non, c'est vrai, je suis déçu.
4: Attends, ça arrive, mais il peut se passer plein de trucs.
3: Ah, le meilleur arrive, alors vas-y.
7: Et du coup, j'ai cramé à la piscine avec elle en train de se galocher.
3: Mais voilà, donc il n'y avait plus de doute.
5: Ouais, il n'y a plus de doute, ton pote, ouais, c'est pas bien qu'il t'ait fait ça.
7: Alors du coup, je me suis embrouillé avec lui et tout. Il a voulu faire le kéké. Sauf que moi, je me rappelais, sa daronne est. Elle m'avait fait des avances un peu, genre, quand je... Voilà quoi, j'avais fait des avances un peu.
5: Viens
7: le goûter à la maison, reste dormir. Quand je prenais ma douche, elle me disait, oh mais t'inquiète pas, j'ai déjà vu une quéquette. Tu vois, c'est des bidons, quoi.
5: Non mais il y a des darons qui sont assez
6: open.
5: Ouais, ouvertes. Moi je me rappelle, hein, j'avais une...
3: Ah moi ça me mettrait mal à l'aise.
5: Moi j'ai déjà été mal à l'aise, hein, avec, je sais pas, la mère d'un pote qui me caressait l'épaule et tout. Bon.
4: Ah ouais?
5: Mais oui, mais qui se passait, c'était pour rien du tout, elle était juste gentille, quoi.
6: Tu l'as déjà fait, ouais, ça, non. Les potes à
5: non,
6: ton
5: jamais,
6: fils,
5: non.
6: Marie?
4: Hein? De quoi?
6: Genre, ils sortaient de la douche, je leur disais, ah, j'ai déjà vu une bite, non, hein, tu peux faire.
3: Allez, vous inquiétez pas, je l'ai vu à paquet, ouais, même.
4: Je te frotte le dos.
5: Non, mais il y a des rounds, elles font ça pour se
3: mettre. Non, mais là, attends, là, ça allait plus loin que de mettre ta main sur l'épaule. La meuf, elle te dit, ouais, c'est bon, j'ai déjà vu de la bite.
4: Ouais, tu
6: vois. Ah ouais, je vais y aller, du coup, madame.
5: Et alors,
3: tu l'as baisé?
5: C'est quoi, tu t'es vengé?
7: Et du coup, je lui ai dit, bah, un jour, je lui ai dit, je vais niquer ta mère, et j'ai eu l'opportunité. Je suis resté dormir et en fin de compte on s'est embrassé sur le canapé et je l'ai pris petit big up à Romano en levrette sur le canapé.
5: Et ben voilà, tu vois. Il avait qu'à
6: putain,
5: pas baiser ta meuf.
6: Sa mère.
5: Voilà.
3: Cédric, il est au bout.
7: Cédric,
3: ça t'arrive, tu rages comment?
1: Moi, un pote qui baise ma mère.
5: Ouais.
3: Ah bah
4: t'as. Mais il est
6: t'as vu comment il le dit, gros? Un
1: mais
6: pote qui baise
1: sa race.
3: Non mais il te dit pareil. Il dit bon Cédric, ça me gêne de te le dire.
6: Mais j'ai niqué ta mère en
3: levrette sur le canapé.
1: Tu sais qu'il a pas le temps de finir sa phrase, gros. J'ai une balayette. Ah gros, c'est cash.
4: Coup de pied.
1: Ah ouais.
3: Il aura quand même niqué.
1: Ah mais je l'ai.
6: Voilà. Et s'il est en couple avec ta daronne,
1: ferme ta gueule, toi.
5: Comment ça s'est passé au final avec Richie, avec ton pote, si t'as niqué ta race ou pas du tout?
7: Non, en fait, je fais pas le pot parce que moi, il le voit, physiquement, je suis t'es plus balèze que lui.
5: Ah ouais, enfin, donc voilà, c'est. Ouais.
4: Ouais, puis même quand t'es vénère, de toute façon.
5: Voilà, une belle histoire de famille. En tout cas, ça montre dans quel état psychologique elle est, la mère. Ça, c'est le message que nous envoie Violet, là, sur l'appli Skyrock. C'est à toi, Violet. Merci.
3: En tout cas, ça a mis Cédric à bout de nerfs.
5: Violet du 13. Ah, non, mais bon.
4: Non, mais tu parles plus avec ta daronne, non plus.
5: Bon, d'autres histoires de famille.
1: Je parle plus à personne, je change tous mes potes.
4: Ah, ouais.
5: D'autres histoires de famille. On aura dans un instant le témoignage de Fred. On retrouvera Fred en direct avec nous. Merci, Richie, en tout cas.
3: Ah, merci, quelle belle histoire.
1: Bravo.
5: Et reste bien à l'écoute parce qu'on aura les.
3: Tu nous as fait rêver.
5: La réponse de Chibrax pour le problème
3: de
5: moi.
3: C'est ça, exactement, pour Chibrax, le problème de Léa, là, où sa mère se tape son mec.
5: Et on va t'envoyer ton t-shirt Skyrock à Bordeaux, Richie, on t'embrasse.
3: Ouais.
5: Et on va faire un petit bilan. Alors, avant la réponse du problème du mois, un petit bilan avec l'IA qu'on a pris en tout début de Radio Libre tout à l'heure, dans un état catastrophique, l'IA, il faut bien le dire.
3: Ah, oui, oui.
5: Voilà, l'IA en couple depuis 3 ans, tu vis avec ton mec, mais t'as un problème avec son comportement. Il matait des films de cul. Plusieurs fois par jour, et même quand vous êtes ensemble, et donc ça te posait un petit problème. Est-ce que t'es un peu rassuré, l'IA, après les témoignages, témoignages d'Anso, qu'on remercie, de Nati, qu'on remercie aussi, de Tona, de Thomas, de Nice aussi? Est-ce que ça t'a rassuré?
8: Oui, assez rassuré quand même.
5: Bah oui,
3: bon, c'est bien.
5: Et puis le nombre de messages qu'on a reçus, regarde, l'insolent. Je suis en couple depuis 7 ans, j'ai 30 ans, et idem, je me branle au moins une fois par jour minimum. Pour moi, c'est normal. On a Driss qui nous écoute, il est VTC, je suis VTC, j'ai une meuf depuis 1 an, et il m'arrive de me branler entre 2 clients. Voilà, dans ta petite.
3: Ah, ça doit sentir la teub là-dedans. J'espère que t'aimes bien la bagnole. Hein, parce que... Driss... Là, prenez un mouchoir, excusez-moi, celui-là, je suis servi.
5: triste dans sa petite voiture. Et regarde, il y a Spray, il a 37 ans, il dit, moi je suis en couple depuis pratiquement 20 ans, il m'arrive de me toucher plusieurs fois par semaine sans qu'elle le sache. Et puis il y en a pas mal qui vivent leur branlette, bon, en solitaire, c'est normal aussi, hein. Mais qui vivent leur branlette en solitaire et qui ont honte d'en parler. C'est le message de Goat sur la piste Skyrock du 44. Salut à toi, Goat. Donc voilà, toi tu le dis pas à ta meuf, mais je me branle et c'est trop bien.
3: Bah tant mieux.
5: Ouais.
3: C'est le but de bien. Se faire du bien, hein.
4: Bah, bon, bah oui.
5: Écoutez, faites-vous plaisir. Et puis il y avait Chris aussi qui voulait témoigner là-dessus.
3: Oh là, il m'a trop excité, Chris.
5: Ah ouais, c'est vrai. Cédric qui nous a dit que Chris, il y avait un super témoignage. Salut Chris.
2: Salut.
5: Ouais Chris. Salut. T'es à Mont-de-Marsan, toi. Hein, c'est ça, dans les Landes.
2: Ouais. Oui. C'est ça, Mont-de-Marsan.
5: Voilà, on salue les Landes qui nous écoutent. Et donc, on sent que tu étais pris en ligne par Cédric parce que la ligne est mauvaise. Alors, Chris, non mais c'est vrai, je repère les appels de Cédric. Mais comme ça, tu me dis pas que c'est Cédric qui l'a envoyé. Hop, je m'en rends compte tout de suite. Bon, alors, Chris, tu voulais réagir par rapport à un truc qui t'est arrivé. Qu'est-ce qui t'est arrivé, toi ?
2: Ben, en fait, moi, si je suis avec ma coloc, et en fait, c'est mon ami, mais très bon ami, mais plus. En fait, on n'est pas en couple.
5: Vous couchez ensemble.
2: Mais en fait, on couche tous les jours ensemble.
5: Ah ouais, mais tous les jours.
2: Tous les jours.
5: Ah ouais, mais pourquoi tu dis que c'est juste une amie plus que vous êtes en pas en couple et pourtant vous habitez ensemble et vous couchez ensemble tous les jours.
2: On est libre en fait.
5: D'accord.
3: Ouais, c'est un plan cul quoi. Un plan cul à domicile.
4: Et ça fait combien de temps que vous niquez ensemble ?
2: Bah là ça fait 4 mois à peu près.
5: Et si elle a un mec, elle a déjà eu des mecs
3: Je le nique aussi.
1: Ouais, je nique tout le monde.
5: C'est bien.
2: Mais en fait, elle veut pas se mettre en couple parce que quand elle est en couple, elle perd toute sa libido.
5: Comment ?
3: Elle perd toute sa libido.
2: Quand elle est en couple, ouais.
5: Donc quand elle est en couple, elle baisse plus avec toi ?
2: Bah, si on se met en couple, il y aurait des chances qu'on baisse plus, quoi.
5: D'accord, ok.
3: Ah, c'est chelou,
5: ce et toi, t'as été en couple depuis que vous habitez ensemble ?
2: Ouais, j'étais en couple avant elle, ouais, et j'ai eu une grosse rupture. Et c'est un peu aussi grâce à elle que j'arrive à aller mieux aujourd'hui, quoi. Donc,
3: Ah bah tu m'étonnes.
1: T'as un bon remontant
3: tous les jours. Ah putain, non mais toi c'est quand même le plan rêvé, quoi.
5: Bah oui, c'est cool.
3: Bah, tu vis avec une meuf, la meuf tu baises avec elle tous
1: elle
3: les jours.
1: Elle paye la moitié du loyer.
3: Ouais, et en plus, bon, j'espère qu'elle fait un peu de ménage.
5: Elle paye son ménage. Elle paye son cul, paye la moitié du loyer.
1: T'as la meilleure des colocs.
3: Non mais franchement, tu l'as trouvé comment la coloc ?
5: Bah, il veut la garder, il veut pas te dire, Romano.
4: C'est une amie avant, ouais.
5: Ouais, bah c'est bien les amis, c'est ça. C'est les.
3: En tout cas, elle s'est rendue.
5: Les amis plus, comme
3: ah,
5: tu
3: disais. Ouais. Sacré ami, là.
2: C'est ça, amis plus. On va au club, on va dans les clubs ensemble.
3: Échanger quoi, Libertin puis,
2: ouais, club Libertin ensemble.
3: Ah ouais, sacré ami, ça.
2: Moi, des fois, je me branle à côté d'elle, elle se touche à côté de moi. Enfin, on fait. Sans gêne, quoi.
5: Ah ouais,
2: on
5: donc
2: fait
5: toi.
2: Porno tous les dimanches soirs aussi.
5: Tous les dimanches soirs, vous faites quoi? Vous filmez en train de baiser?
2: Ouais, on filme des fois aussi, ouais.
4: Ah ouais.
2: Demande de filmer.
5: Alors, ouais. Dimanche soir, c'est votre soirée. Attends, quand tu dis soirée porno, c'est soirée où vous regardez des pornos ou des soirées où vous filmez ?
2: Ah non, enfin, on regarde des pornos. Enfin, on est plutôt amateurs. Mmh. Et en fait, des fois, il y a des trucs qui sont intéressants. Après, il y a du apprendre à lécher, je dis souvent dans le porno.
5: Ah, il y a lécher aussi. Ouais.
4: Et vous niquez tous les jours, c'est comme.
3: Ouais, oui, il l'a dit, Marie, oui.
4: Ah ouais, j'avais pas entendu.
5: J'ai une question à poser.
4: Non, mais 4 mois à niquer tous les jours, vivre ensemble, ouais, c'est vrai que c'est un peu space.
3: Non, mais c'est la coloc de rêve.
5: Space, ouais. C'est cool.
2: Ouais, c'est la coloc de rêve, j'avoue. Là.
5: Ouais, enfin, coloc de rêve.
2: J'ai souvent eu des plans avec les femmes, j'ai souvent eu des plans comme ça. C'est pas la première, c'est pas le pire, quoi.
5: Non, parce que là, il y a Roméo qui, lui, vit avec son coloc et il nous dit on fait pas ça, nous.
4: Oui.
3: Ouais, en même temps, bon, si c'est pas ton délire, les mecs, ouais.
5: Oui, c'est vrai, Roméo, c'est vrai que si c'est ton coloc.
4: Après, ça peut être un peu dangereux parce que tu vis avec. Si tu trouves une nana ou machin, ça va être un bordel.
2: Ah ben, voilà, ça on s'est dit dès le départ. Par contre, si je trouve une nana, là c'est niette, par contre. Hein.
5: C'est-à-dire, la nana, elle vient pas habiter avec toi.
2: Non. Après, là c'est parce que je profite. On est célibataires tous les deux.
5: Ouais.
2: On est libertins. Mais moi, j'ai quand même des objectifs dans ma vie. Je veux trouver quand même une femme, me poser.
5: Et comment vous allez faire? Comment tu vas faire? Parce que imagine.
2: Non, elle veut plus.
5: Elle veut plus de mec.
2: Non, elle veut rester libre. Ouais.
5: Et est-ce qu'elle a déjà ramené un mec à la maison pour baiser?
2: Non.
5: Et toi, t'as jamais ramené de meuf à la maison pour baiser non plus?
2: Non plus.
5: Et comment tu vas faire si par exemple tu sors avec une meuf et que tu tombes amoureux? Et que tu veux l'amener à la maison, tu peux la ramener à la maison, elle va bien le prendre, elle s'en fout, comment ça va se passer?
2: Ah ouais, franchement, ouais, clairement, on en a déjà discuté plein de fois, on est trop vite dans notre tête pour se rendre la gueule pour ça, puis on est tellement proches, elle et moi,
5: ouais.
2: qu'on se détruirait pas pour ça, quoi.
3: Non, mais le truc, c'est, ce qui est bien, c'est que ça a l'air d'être bien réglé, quoi.
2: Assez carré, ouais,
3: c'est
2: carré. Assez carré.
3: Ah, ouais, c'est
2: carré,
3: vrai. Ouais, tu vois, il n'y a pas l'air d'avoir de truc.
2: Mais. Ah non,
3: on s'en. Nouvelle question de Marie.
4: Ouais, pourquoi t'aurais envie d'aller voir une autre meuf si t'es bien avec ta coloc?
8: Ah, bonne question.
2: Parce que elle, le truc, c'est que, comme je disais tout à l'heure, c'est que si jamais on se mettait en couple, elle perd toute sa libido. Donc,
8: ouais, elle se met en couple avec toi, elle veut plus être, elle veut plus être en couple.
2: Et puis elle veut pas être en couple de toute façon, quoi qu'il arrive.
3: Mais toi, dans l'absolu, t'es prêt, t'es en couple avec elle, par exemple? C'est le genre de meuf?
2: Non, moi non plus.
3: Ah non, juste bonne à baiser.
2: Non, j'aime pas.
8: Il y a Jim Prod qui dit, mais pour Jim Prod, il a 24 ans, 71, il dit pourquoi ils se mettent pas ensemble?
2: Parce que le truc, c'est que je me suis mis en couple il y avait pas si longtemps que ça avec ma meilleure amie. Et voilà, c'est le truc à faire.
4: Ah, toi t'accumules, toi.
8: Toi tu baisses tous tes meilleurs amis, toi.
4: C'est sympa.
2: Ah ben j'ai couché qu'avec mes amis, toi. C'est ça, quoi. J'ai couché avec mes amis, moi. Depuis leur temps, donc
3: Et à Julie,
2: mais
3: 72.
2: Je suis resté ami avec toutes.
3: Oh là, tu veux pas être mon copain?
1: Ouais, non, ça va, tranquille.
2: Non, là, c'est Drix, ça va, tranquille.
3: Non, si, vas-y, on va être copain.
1: Non, je suis sûr que non.
4: Et toi, tu serais pas jaloux si elle arrive avec un cum?
2: Ah ben non.
4: T'es sûr?
2: Ah non, pas du tout, parce qu'au club libertin, je l'ai vu, il était à côté de moi.
8: Il y a plein de questions comme ça. Il y a Juju 72 qui dit t'es pas jaloux quand elle se fait sauter par d'autres mecs, tout ça. Non, ça te gêne pas.
2: Ah non, du tout, franchement, non, pas du tout.
8: Et quand t'auras une meuf, tu vas lui dire à ta meuf que t'as fait des trucs avec ta coloc?
4: Ah ouais.
2: Ça après le passé appartient au passé comme l'histoire.
8: Ouais, bah, imagine, tu ramènes ta nouvelle meuf à la maison.
2: On a chacun son jardin secret, quoi.
4: Ah ouais, la meuf elle va pas le supporter.
3: Ah ouais, bizarrement, t'es peut-être pas obligé de le dire, oui.
4: Ouais, c'est ça.
3: C'est pas forcément le truc qui se dit directement non plus, quoi. Moi, ah, le lion, elle vit là, je l'ai déboîté pendant des mois et des mois.
4: Ah ouais, non, mais la nana elle va partir en courant.
8: Ah ouais, l'angoisse pour la meuf.
2: Ouais, c'est ça. Bah, si je raconte toute ma vie sentimentale à la meuf, la pauvre, elle est pas prête, quoi. C'est que des
8: aigris,
2: quoi.
8: Si. Non, tu vois, regarde, on nous dit t'as une vie de rêve. Mehdi qui nous envoie un message.
2: Ah, franchement, là-dessus, 84. J'ai pas à me plaindre, j'ai trop de chance. En vrai, là-dessus, j'ai toujours eu de la chance. Franchement,
8: Une vie de rêve. Quoi. Non, mais c'est bien. Je suis de Dax, je cherche un plan cul sans prise de tête. Dites-lui qu'il me contacte. Message de Alex, tu vois. Si un jour elle est libre, elle est libre dans sa tête. Donc, il est en train de se placer, Alex, là, sur l'appli. Là.
4: Ouais, clairement.
2: Il y en a beaucoup qui se placent quand même.
3: Il y a Cédric qui voudrait vraiment être ton copain.
1: Non, toujours pas, non, Romano.
3: Non, c'est pas gentil, ça.
1: Non.
8: Mais Cédric, t'avais fait une coloc avec un pote.
1: Ouais, mais on a pas baisé ensemble, tu vois.
8: C'est pas lui que t'avais branlé?
1: Non.
4: Mais lui, il a baisé sur le loyer. C'était pas sexuel.
8: Ouais. Ah, il t'a baisé, ouais, mais c'est vrai que c'était pas au niveau
1: du... C'est pas la même chose, ouais.
3: Je dirais même qu'il t'a bien, bien enculé.
8: Bon, bah voilà, tu vois, une belle histoire. Une belle histoire. Et donc, toi, pour revenir à l'histoire de l'IA, donc toi, tu te branles à côté d'elle, elle se touche à côté de toi et tout se passe bien.
2: Voilà. Ah, exactement, pas... tout se passe bien, quoi. Voilà, quoi. Même si c'est tous les matins, normal.
3: Donc. Ah,
4: ouais,
3: bien.
4: Ouais. Voilà. Mais vous dormez ensemble, du coup?
2: Ah ouais, on dort ensemble et tout, des fois. Hein. Enfin, des fois, j'ai envie d'être tranquille aussi, solo, tu vois. J'ai mon petit côté solitaire. Ouais. Mais voilà, mais souvent on est tous ensemble, c'est vrai.
8: Et le revenant du 70 qui dit, mis à part le nom couple, on dirait qu'ils sont en couple.
4: Ouais, c'est
8: vrai.
4: C'est ça.
2: Eh ben non, on n'est pas en couple.
8: Bah ouais, mais c'est marrant.
2: À chaque fois on nous le dit, mais non, on veut pas.
8: Vive la colocation. Et eh ben merci Chris.
3: Ah c'est beau. Ouais. Bravo. Merci de l'histoire.
4: Merci le témoignage.
3: C'est émouvant.
8: Bah non, mais j'aime bien votre histoire. J'aime bien quand on parle de plein de choses.
3: Je suis émeute.
8: De même, c'est bien Marie. Aussi les manières de vivre différentes, on découvre des trucs, c'est cool. Comme quoi tout arrive dans la vie. Merci Chris, on te fait des bisous, on t'envoie ton t-shirt
2: Skyrock
8: à
2: mon.
8: Amand Marsan, ouais, vas-y.
2: Bah, je fais une dédicace à Vivian, mon poteau qui est à côté de moi.
8: Salut Vivian.
4: Et salut.
8: T'as baisé avec lui ou pas?
2: Non, je suis pas gay.
8: Non, c'est parce que je suis mal exprimé. T'as baisé avec lui, t'as fait des trucs avec ta meuf et avec club, Vivian, quoi.
2: Non, du tout.
8: Et t'as jamais proposé Vivian et t'as pas dit allez, vas-y?
2: Non.
4: Ah ouais,
2: non,
4: pas tiré.
8: Ok, bah salut Vivian alors.
2: Voilà, donc je finis ma dédicace.
8: Vas-y.
2: Allez, donc voilà, Vivian, au poteau Vivian, à mon association Armas Nation. Et à tous les bumpers du sud-ouest de la France.
8: Eh ben, on salue les bumpers du sud-ouest. On t'embrasse, Chris. Les
4: bisous.
8: Salut mon poteau. Ciao.
2: Salut.
8: Et on te fait de gros bisous, Lia. Et tu vois, prends-toi pas la tête. Les mecs, c'est des branleurs. Je sais plus qui nous disait ça tout à l'heure.
9: Merci à vous.
8: Ben, on t'embrasse, en tout cas.
4: Ben oui.
8: Et donne-nous des nouvelles. N'hésite pas à nous rappeler.
9: Merci, je vous souhaite une bonne soirée.
8: Merci.
4: Et lui de jeter ses trucs. Ah, bah non, c'était pas elle.
8: Si, les mouchoirs, il est traîné. Si,
4: c'était ça.
8: Ouais, dis-lui juste de pas laisser traîner les mouchoirs.
4: C'est mieux. Ouais, qu'il soit discret, quoi. C'est pas génial.
8: On t'embrasse, Lia.
4: Gros bisous, Lia. Bon courage.
9: Merci, bisous.
8: Bisous à toi, Lia.
3: Bisous.
8: Bon,
3: ciao.
8: J'aime bien quand on résout des problèmes. Alors là, on a du lourd aussi. On a le problème du mois, tiens.
3: Ah oui, alors attention.
8: Alors attention, le problème du mois. Alors, on a des réactions pour le problème du mois, la réponse du problème du mois. On a Fred du 24 au téléphone avec nous. T'es là, Fredo?
10: Ouais, je suis là.
8: Ouais,
1: salut Fred.
8: T'as 35 ans, t'es dans le 24, Périgord, c'est ça?
2: C'est ça.
8: Témoignage de garçon avec toi, Fred. Témoignage de fille avec Ludivine de Reims. Salut Ludivine.
10: Salut.
8: Salut. Alors Ludivine et Fred, vous avez des trucs qui sont passés dans la famille, c'est ça?
10: Ouais, c'est ça.
8: Ah, très bien. Et toi, Fredo aussi?
10: Ouais.
8: Parfait. Toi, ça concerne qui, Ludivine?
10: Mon beau-frère.
8: Le beau-frère. Alors, qu'est-ce qu'il a fait, le beau-frère?
10: Alors, le beau-frère, il était avec sa femme pendant plus de 17 ans. Ouais. Et en fait, à un moment donné, bah, en fait, il a trompé sa femme avec sa sœur.
8: Avec la sœur de sa femme.
10: Voilà. Et en fait,
6: c'est une belle salope.
10: Ça a duré pendant 10 ans et en fait, elle les a cramés. Et puis, bah.
4: 10 ans?
8: 10 ans.
4: Ouais, 10 ans de relation où ils se mentaient et tout.
6: Ouais. Elle a quand même mis du temps à cramer.
10: Lui, ouais, bah après, elle a dit des choses, mais il y a des choses qu'elle. En gros, qu'elle fermait les yeux, quoi.
4: Ouais, c'est ça, elle était dans le déni un petit peu, ouais.
10: Ouais, elle c'est ça. Ouais.
4: Mais 10 ans, t'imagines? 10
8: ans, c'est hallucinant, quand même.
10: Ouais.
8: Mais lui, il était.
4: Il baisse ta sœur pendant 10 ans.
8: Lui, il était comme ça, lui, il était tranquille.
6: Allez,
10: ouais, c'est ça, ouais. Il est allé voir sa femme, après, il est allé voir sa belle-sœur.
8: Mais elle est...
4: Et la belle-sœur mariée?
10: Non, même pas, non.
8: Ah, oh bah non, elle avait le beau-frère. Mais oh, et comment c'était d'abord comment ça s'est arrêté? Parce que comment, si pendant 10 ans, c'est comment elle a cramé, comment elle a décidé d'arrêter tout ça, puis ça s'est arrêté?
10: Bah en fait, un jour ou l'autre, elle a vu des trucs qui étaient plus graves que d'habitude.
8: Du style.
10: Et là, elle a pété un câble et elle a tout. En fait, lui, à un moment donné, elle était obligée de lui dire la vérité.
8: Mais qu'est-ce qui peut être plus grave que.
6: Bah, non, mais elle a cramé quoi,
8: oui, c'est ça.
6: L'officiel, on va dire.
10: Après, elle a cramé plein de choses, mais après, j'étais pas dans leur couple, moi, donc je pouvais pas trop.
8: Tu veux dire qu'elle était pas sûre que c'était, qu'il y avait quelque chose?
10: Voilà. D'accord. Ouais, voilà.
8: Et à partir du moment où elle a été sûre que sa sœur se tapait son mec, là, elle s'est dit, je pense qu'il faut arrêter.
4: Elle lui a cassé la gueule.
10: Et c'est lui, mieux. Il lui a dit la vérité, et puis, bah, après, elle a défoncé sa sœur et tout, hein.
8: Marie, toi, ton mec, il se taperait ta sœur, tu réagirais comment?
4: Ah non, moi, je deviens dingue.
10: Moi, je le défonce.
8: Toi, Ludivine, c'est lequel?
4: Ah non, moi aussi, et je défonce ma sœur aussi, au passage.
8: Tu défonces d'abord ton mec, toi, plus que...
10: Oh bah, il y a des choses qu'on peut pas accepter, hein.
8: Mais t'aurais plus la haine...
6: C'est vrai que dans la famille, c'est chaud, quand même.
4: Moi, j'aurais plus la haine vis-à-vis de ma sœur, hein.
8: Ah, et toi, t'aurais plus la haine vis-à-vis du mec, toi, Ludivine?
10: Ouais. Après, ma sœur aussi, hein, ma sœur aussi.
4: Ah oui, pareil, ouais.
6: Mais ta sœur, tu la défonces aussi ou tu défonces que le mec?
10: Je sais pas.
8: Toi, Karim, ton frère, tu découvres qu'il se tape ta meuf, comment tu réagis?
6: Je m'embrouille avec lui, gros.
8: Mais tu t'embrouilles plus avec ta meuf ou plus avec ton frère?
6: Avec mon frère. Les deux d'ailleurs. Les deux,
1: bah, moi, plus avec le frère, le frère, c'est la famille, t'as vu.
8: Toi, plus avec le frère.
1: Bah, c'est un bâtard, c'est la famille, t'as grandi
6: mais
1: avec
6: les
1: lui.
6: Deux,
1: c'est biatch. Tu sais, c'est le sang, quoi, tu vois.
8: Et toi, Samy, ma sœur, elle se tape ta meuf.
6: Putain, j'hallucine. Déjà, moi, j'embrouille tout le monde. Moi, je te dis la vérité, j'embrouille tout le monde. Mais je suis plus déçu par ma sœur que par ma meuf.
1: T'as grandi avec. Parce que c'est vraiment la famille, tu vois.
8: Ah, donc c'est plus ta sœur, toi aussi.
6: Mais j'embrouille tout le monde.
8: Et Guy.
6: Ouais, pareil, gros embrouille pour me tirer.
8: Ton frère, tu le vois en train de gigoter sur
6: ta meuf. Ah ouais, non, mais je dirais, mais t'es un traître.
4: Non, mais c'est le pire.
8: T'as vu, Romano, on peut pas répondre à la question parce qu'on a pas de frère et de sœur.
6: Non, mais moi, j'avais des
4: voix.
6: Je vous avais déjà raconté, moi, dans. Où sont mes parents, là, où j'habitais quand j'étais.
8: Oh, t'as un boulot.
6: En Bourgogne. Il y avait une meuf en face. En fait, elle vivait avec un mec. Et quand le mec partait au travail, il y avait le frère de ce mec qui venait niquer sa femme.
4: Ah oui, tu nous as raconté ça.
6: Et tout le monde le savait, parce qu'en fait, mais c'était hallucinant.
8: Tout le monde le savait sauf lui.
6: Non, mais d'ailleurs, tu vois, comme quoi les chiens ne font pas des chats.
8: T'as son frère.
6: Ouais, bon, après, elle s'est fait baiser. Bon, ils sont séparés, mais elle s'est fait baiser à tire-larigot. Elle n'est pas restée non plus avec le. Avec le frère. Et sa fille, tu sais que c'est un peu la traînée de la ville.
8: D'accord.
6: Non mais la mère c'était de traîner. Non mais la mère elle est tombée, elle s'est fait niquer. Mais toute patate, tout le monde le savait.
8: Ah non mais déjà pour se faire niquer par le frère de ton mec, faut y aller.
6: Ah ouais mais non mais c'était hallucinant. Nous moi je le voyais, mais moi j'étais petit, hein, tu vois, j'avais peut-être 10 ans. Et ma mère, tu sais, elle était choquée. Par exemple le matin, le mec il partait, je vais dire n'importe quoi, il partait bosser à 8h du matin. Mm-hmm. Genre à 8h15, t'avais la bagnole du frère qui arrivait. Elle refermait les volets et elle se faisait niquer. Et après le mec il repartait. Et des fois un quart d'heure après, bah t'avais son mec officiel qui revenait du boulot. Tu vois, c'est normal.
8: Ah ouais c'est chaud. Donc tu vois Ludivine, c'est pas une histoire. C'est plus commun qu'on le pense, hein, ce genre de truc.
10: Ouais.
8: Aujourd'hui, les sœurs, elles se parlent, ou elles se parlent plus?
10: Ah non, elles se parlent plus. Hein.
8: Ah ouais, c'est fini,
4: ça
8: m'étonne.
4: Elles ne parlent plus.
8: Ça a brouillé là.
4: Ça brouille. Ils doivent être contents, tiens.
8: Ça vous brouille la vie avec votre sœur, votre frère.
10: Ça fout un peu une mauvaise ambiance dans la famille, quoi.
4: Bah, ça fout une ambiance de merde, ouais.
8: Marie, ça brouille la vie.
4: Ah ouais, je
10: Quand c'est les repas de famille, c'est un peu compliqué, quoi.
8: Oui, c'est vrai qu'il y en a moins à des repas de famille, ouais. Et toi, Fredo, il est arrivé quoi, toi, dans ta famille?
11: Ben moi en fait c'est avec ma grand-mère, donc la mère de ma mère.
8: Ouais.
11: Et de ce que j'ai su après, ben, c'est fait mon père pendant pareil une petite dizaine d'années, un truc comme ça.
6: Ah donc
4: Ah, pendant qu'ils étaient mariés.
8: Donc la mamie, oui, du côté de ta mère, s'est tapé.
3: La mère de ta mère s'est tapé ton père.
6: C'est
3: quoi.
6: Ça. Ah, voilà. C'est, en fait, en gros, elle s'est tapé le mari de sa fille.
8: Mais comment t'as réagi pour ça, toi, Fred?
11: Moi, personnellement, j'ai appris vers les 15 ans, un truc comme ça.
8: Putain, 10-15 ans, c'est jeune en plus pour apprendre ce genre de truc.
11: Ouais, bah, je vais pas tout de suite toutes les conséquences, mais bon, maintenant je les vois bien, quoi.
4: Et comment tu l'as appris? Tout le monde était au courant dans la famille?
11: Non, en fait, mes parents avaient un hôtel, mes grands-parents habitaient dans l'hôtel, ils avaient un appart et tout, et du jour au lendemain, ma mère a viré. Sa mère et mon grand-père, elle les a envoyés d'où ils venaient, là, en Belgique.
3: Mais à l'époque, quand c'est arrivé, ton père avait quel âge? Et donc ta grand-mère, elle avait quel âge par rapport à...
11: ma grand-mère, je sais pas, ça devait avoir 40, 50 ans, un truc comme ça. Et père, une trentaine, un truc comme ça.
3: Elle était pas très vieille, quoi.
8: Ouais, ton père était jeune, ouais. Ta mère, quand elle a appris ça, ça...
3: Elle s'est foutue dehors, a priori.
11: Ouais, voilà, déjà, les
3: amis. Oui, quand même, ce qui est un peu une réaction normale. Hein.
11: Elle continue.
4: Elle a une dépression, elle fait une dépression.
11: Ça l'a niqué. C'est toujours, quoi, elle s'en est parmi.
8: Mais aujourd'hui, elle a toujours des problèmes par rapport à ça. Bah, c'est vrai, oui.
3: Mais quand
8: t'es trahi par ta
4: mère.
8: Par ta propre mère. Ouais.
3: Mais ta grand-mère, à l'époque, elle était encore avec son grand-père, avec ton grand-père en couple.
11: Ouais, ouais.
3: Et lui, il a dit quoi, le pauvre? Parce que bon, lui.
11: Il a subi, et puis voilà, lui aussi, ça lui a niqué.
4: Tout le monde a subi. Hein.
8: Et tu as revu ton père depuis, toi?
11: Oui, maintenant, je le revois. On n'en a pas vraiment parlé, on a mis ça un peu de côté.
8: Ne parlez pas de ça, c'est
11: pas un sujet tabou. J'ai pas vachement demandé des détails, mais de ce que j'ai compris, moi, c'est plus mon père qui est tombé là-dedans, mais ma grand-mère, quoi, qui avait un mauvais fond, qui était manipulatrice.
8: Et le grand-père, il est toujours là ou il est décédé?
11: Non, les deux sont partis maintenant.
8: D'accord. Et ta mère, elle a encore des séquelles par rapport à cette histoire?
11: Oui, elle s'en est pas vraiment remise, quoi.
3: Mais là, je pense que tu t'en remets jamais.
8: Ouais. Elle a refait sa vie, ta maman?
11: Non.
8: Ah ouais, donc ça l'a vraiment bloqué dans sa vie sentimentale.
4: Traumatisme profond. Hein.
11: Ouais. Donc par rapport à la fille là, du problème du mois, je peux comprendre qu'elle lui ait mis une baffe. Hein.
8: Ah bah ouais, non mais sur la fille du problème du mois,
11: ça me choque absolument pas.
8: La mère est complètement arrachée. Et tu penses la même chose de ta grand-mère? Tu penses qu'elle était complètement folle?
11: Oh ouais, c'était une petite pute, quoi, on va dire ça.
8: Ouais, méchante plutôt que folle, ouais.
4: Ah, c'est horrible.
11: Ouais, apparemment elle avait pas un bon fond, quoi.
8: Non mais si elle a envie de faire cocu le grand-père, qu'elle le fasse cocu avec n'importe qui, il y a d'autres mecs que le mec de sa fille, quoi.
4: Et ta mère, avant la mort de ta grand-mère, ta mère, elle a pu parler avec? Il y a eu une explication? Non, rien du tout?
11: Si, elle a essayé d'en parler, de recoller les morceaux, mais bon.
4: Ouais, t'as un truc
3: qui se voit recoller.
8: Ouais, le mal est fait, ouais. Bah écoute, j'espère que ta mère, elle s'en remettra quand même un jour, Fred.
11: Ouais, j'espère aussi.
8: Bah ouais. Bah en tout cas, tu lui feras une bise.
4: On lui souhaite.
8: Tu lui feras une bise de la part de l'équipe de Sky et de la Radio Libre.
3: Ah bah ouais, bon courage. Mmh.
8: Merci du témoignage, Fredo.
3: Eh bah dis donc.
11: Ouais.
8: Et toi, au niveau sentimental, ça se passe bien dans ta vie?
11: Ouais, ça peut aller, ouais. Bon, ouais.
8: T'es heureux?
11: Moi, ça me concernait pas trop.
8: Non, parce que quand t'en prends un truc jeune comme ça peut avoir des conséquences sur ta vie future, ta vie sentimentale, ta vie sexuelle, tout ça. Toi, tout va bien.
11: Ah oui, c'est possible, ouais.
8: Bon, bah écoute, continue, Fredo. Bon, merci à toi, merci du coup de fil, et puis on va t'envoyer ton t-shirt Skyrock dans le 24. Bisous, Fred.
11: Ciao,
8: bisous, Ludivine aussi, hein. On t'embrasse, Ludivine, et on t'envoie ton t-shirt Sky Race.
12: D'accord.
8: Ludivine, écoutez
12: merci,
8: bien.
12: Bonne soirée à vous.
8: Bah, bonne fin de soirée. Écoutez bien la réponse du problème du mois, mais oui, c'est l'heure de la réponse de Chibrax.
3: Exactement.
8: C'est Chibrax ce soir qui réagit.
3: Et musique, maestro.
8: Elle est là, la musique. Qui réagit à le problème de Léa. Léa avec sa mère qui a baisé avec son mec, en quoi? Ça arrive plus souvent qu'on le pensait, les histoires de famille, hein, quand même.
4: Ah ouais, c'est dingue.
3: Ma chère Léa.
8: Oui.
3: Désolé de te dire ça comme ça, mais ta mère est quand même une sacrée salope. Non mais bon.
8: Ah, vous avez vu, personne n'a rien dit. Tout le monde est d'accord.
3: Pas tort non plus.
8: Tout le monde est d'accord.
3: Franchement, mais comment peut-elle se taper ton propre mec alors que c'est ta mère? Moi, ce genre de situation me révolte. Je te trouve bien calme. Personnellement, je me serais embrouillé violemment avec ma mère et je pense qu'on ne se parlerait plus. Tu arrives à faire abstraction de tout ça et à vivre tant bien que mal avec cette nouvelle qui forcément t'a traumatisé. Je pense que tu devrais déjà larguer ton mec qui n'est pas du tout fiable. S'il ose
8: baiser
3: ta mère, Je pense qu'il n'aura aucun complexe à te faire cocu avec une autre personne un jour ou l'autre. Et ta mère, je pense.
8: Ah oui, là, je pense que limite, ce serait même un soulagement, quoi.
3: Et je pense qu'avec ta mère, il faudrait quand même avoir une sacrée discussion, même si ça va être très dur de recoller les morceaux. Personnellement, pour moi, ça serait terminé et je pense à vie. Comme beaucoup de personnes, je ne sais pas comment tu fais pour supporter tout ça. Ta mère vraiment n'a vraiment aucun respect pour toi. Tu es sa fille, elle ne trouve rien, elle ne trouve pas un autre mec que le tien à se faire. Franchement, elle me dégoûte. Tu lui diras de ma part qu'elle est à gerber. Je te souhaite bien du courage et te dis à bientôt. Bisous.
8: Très bien.
3: Qu'est-ce que tu veux dire ?
8: Non, mais l'idée de larguer, c'est vrai que c'est pas con. C'est bizarre qu'elle n'y ait pas pensé toute seule, d'ailleurs, Léa.
3: Ah ouais, ouais.
8: Bon, ben.
3: Moi, je pourrais. Ouais, ma mère, j'aurais un blocage quand même.
8: C'est une séductrice compulsive, nous dit Bataille Verte.
3: Ah, menace.
8: Bon, ben merci en tout cas pour toutes ces réactions. Non, mais c'est bien d'en avoir parlé.
3: C'est vrai.
8: On va parler ensemble.
3: Mais oui.
8: Les problèmes du mois, ça peut aider même ceux qui n'ont pas des problèmes à ce niveau. Ce qui est quand même mieux de ne pas avoir des problèmes au niveau des patients du problème du mois.
3: Ah, ben c'est mieux. Si vous en avez à ce niveau, écrivez au docteur Romano.
8: Exactement.
3: On vous mettra l'honneur dans les prochaines semaines.
8: Et n'oubliez pas votre carte vitale, bien sûr.
3: Bien sûr. Plus, n'oubliez pas votre carte bancaire.
8: Oui. Ou du liquide.
3: L'espèce, c'est encore mieux, ça ne laisse pas de traces.
8: Le liquide, c'est mieux. Bon, eh bien, on va vous souhaiter une bonne nuit. Merci d'avoir passé la soirée avec nous sur Skyrock, dans cette belle radio libre. Ouais. Demain, c'est le week-end, c'est vendredi. Ouais. Et c'est radio libre dès 21h avec le grand retour de Pamela.
3: Ouais.
8: Les pervers du week-end.
3: L'insensuel.
8: On va voir, on va aller faire un tour sur les réseaux. Il faut voir tous les pervers qu'on peut trouver sur les réseaux. Il y en a un paquet. On aura le retour de l'amour, de la drague et de la séduction.
3: Oh, oui, beau gosse.
8: Avec le clash de la drague.
3: Ouais.
8: Cédric et Romano, c'est le retour de nos double appels avec peut-être Patrick, un des plus grands séducteurs du monde.
13: Ah ouais, je suis à poil là.
4: Ah bah super.
13: c'est pas un travesti.
8: Mais non, Marie, t'as entendu, tu
4: Non, pas du tout, non.
8: Et donc, vous tous et vous toutes, à tous les soirs, dès 21h, on compte sur vous. Passez une bonne nuit, Urban Music Non-Stop, le son de Skyrock toute la nuit, le morning des 6h et 21h, notre radio libre pour démarrer le week-end. C'est demain soir, des bisous et à demain. Ciao.
3: Ciao.
8: Ciao.
3: Ciao.
14: Allez, salut.
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0: C'est Urban Music Non-Stop sur Skyrock toute la nuit en direct, ça bouge pas, avec le son de Shakira, le son de la Coupe du Monde, les Bleus qui ont gagné. Et ça, ça fait plaisir contre le Maroc, 2-0, beau match qu'on a eu là ce soir. Et toute la nuit, on va passer du son ensemble sur Skyrock, hein, ça bouge pas. Si vous êtes sous la chaleur, là en plein cœur de la nuit, si vous êtes au taf, si vous êtes sur les routes, pour rentrer du match aussi, toute la nuit, il y a du bon son à écouter. C'est Corentin avec vous, on vient d'écouter Shakira et Burna Boy, on va aller aux States maintenant avec CJ, voici Whoopty sur Skyrock, D.C. arrive juste après avec Théodora, et Bad Bunny aussi se prépare avec Noah et Vaiol sur Skyrock.
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0: Le son de Skyrock, on continue avec le son de Mauvais Joe. Maintenant aussi Maladie. Il y a un gros classique d'Eminem juste après. Et je vous passerai aussi RN Boy avec Elle Voulait sur Sky.
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On est sur Skyrock, c'est Urban Music Non-Stop avec la BO de 50 nuances degrés. C'était The Weeknd en classique. Et The Weeknd, eh bien, il est en tournée Skyrock en ce moment. La tournée des stades dans toute la France. Le stade de France, le stade de Lille, le stade de Nice aussi. Encore une fois, The Weeknd est un artiste Skyrock. Vous avez toutes les infos, les dates comme d'hab, skyrock.fm. Allez checker tout ça. Bonne nuit à vous tous. Bravo Bleu. Bah oui, quel match de fou. France-Maroc. La Coupe du Monde. 2-0 pour les Bleus. On fait ça tous ensemble toute la nuit en direct sur Skyrock. On est là. Bon courage, hein, si vous êtes aussi sur les routes, si vous êtes au taf de nuit, sous la chaleur, dans toute la France. On est en direct, ça bouge pas, avec Aya Nakamura qui arrive. Aya, la rafleuse. C'est Sexy Nana. Elle arrive maintenant, Aya Nakamura. Jules aussi. Et je passerai le nouveau son de Zola, Zola Kalash, avec Netflix Chill à écouter sur Skyrock juste avant. Une heure du

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C'est Skyrock avec le classique des US. On veut l'écouter, César, c'était Kill Bill sur Skyrock. Passez une bonne nuit. Il est 1h du mat. Bien sûr qu'on est là en direct. C'est Corentin avec vous. Et bien sûr qu'on fête aussi la victoire des Bleus. Quel match, quel deuxième mi-temps, 2-0 contre le Maroc. Donc voilà, beau match des Bleus. Et la nuit, on le passe ensemble en direct sur Skyrock. C'est Corentin avec vous. Il y a les numéros 1 qui s'enchaînent. Mauvais Joe pour démarrer. Pilé, Tame Impala, Gin, juste après Dracula. Et je passerai aussi RN Boy avec mon bébé sur Sky.

Bonne nuit à vous tous avec le son de Skyrock, c'est Urban Music Non-Stop avec un son que vous avez découvert sur Skyrock, c'était RN Boy avec Mon Bébé. On continue toute la nuit, on vous passe du bon son en direct sur Skyrock et évidemment aussi qu'on fête la victoire des Bleus 2-0 face au Maroc. Le son de Skyrock, on continue avec Big Flo et Oli. La tournée arrive, hein, tournée Skyrock dans toute la France, ils vont passer à Reims, à Dijon, à Pau, à Paris, il y a plein de dates hein, dans toute la France, vous avez les infos, les dates skyrock.fm. Et aussi maintenant les Toulousains, les frangins Big Flo et Oli, maintenant Picasso, Leto juste après, et il y aura aussi un gros classique de Rihanna, c'est Mendon sur Skyrock.